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1: Présenté par Slahni Bombark, bonjour. Le président de la République, Kais Saïd, a reçu hier le ministre de l'Intérieur, Khaled Nouri, et le secrétaire d'État chargé de la Sécurité nationale, Sofiane Bessadak. La réunion a été consacrée au bilan des opérations sécuritaires menées dans le Grand Tunis qui ont abouti à l'arrestation de plusieurs individus faisant l'objet de mandats de recherche pour des infractions de droit commun, notamment liées au trafic de stupéfiants. L'entretien a également porté sur les interventions conduites par les forces de sécurité dans plusieurs régions du pays en vue de démanteler des réseaux de spéculation et de monopole dont les agissements ont délibérément provoqué une flambée des prix au détriment aussi bien des producteurs que des consommateurs. Le chef de l'État a réaffirmé que cette orientation constitue une politique d'État constante qui se poursuivra sans fléchir jusqu'à l'éradication définitive de ce qu'il a qualifié de hausse criminelle et incontrôlée des prix. Des projets stratégiques communs dont l'interconnexion électrique tripartite entre l'Algérie, la Tunisie et la Libye, ainsi que des opportunités de coopération dans la production d'électricité, notamment la réalisation d'une centrale à cycle combiné en Tunisie, ont été au cœur d'une rencontre tenue cette semaine à Alger entre le ministre algérien de l'énergie, des mines et des énergies renouvelables, Mourad Adjel, et une délégation tunisienne de la Société tunisienne de l'électricité et du gaz. À cette occasion, le ministre algérien a donné des instructions aux responsables de Sonel Gaz afin de renforcer la coordination avec la Société tunisienne de l'électricité et du gaz et de l'accompagner dans la satisfaction de ses besoins énergétiques. La promotion des produits nationaux phares, notamment l'huile d'olive et les dattes sur le marché brésilien, était au cœur de l'événement Saveur tunisienne à Sao Paulo, au Brésil, en marge de la 40e édition du Salon de la distribution APASHOW, organisé par le Centre de promotion des exportations en partenariat avec l'ambassade de Tunisie au Brésil et la Chambre de commerce arabo-brésilienne. L'événement a proposé une expérience culinaire immersive dont l'objectif de rapprocher le public brésilien de la richesse du patrimoine gastronomique de la Tunisie. À l'occasion de l'Aïd al-Adha prévu demain, une liste de médecins vétérinaires exerçant dans les secteurs publics et privés a été mise à la disposition des citoyens à travers les diverses régions du pays. Cette initiative vise à répondre aux questions du public et à fournir des conseils en cas d'anomalies constatées au niveau de la viande, des organes ou des abats des animaux de sacrifice. La municipalité de Tunis a annoncé la réouverture du zoo du Belvédère à partir du samedi 30 mai à 11h après l'achèvement des travaux de maintenance. La chargée de la gestion de la municipalité, Samah Deldoul, a précisé que des animations gratuites seront organisées les 30 et 31 mai dans l'espace extérieur du parc, notamment des ateliers de dessin et des jeux destinés aux enfants. Dans le monde, une délégation iranienne de haut niveau, incluant le négociateur en chef et le gouverneur de la Banque centrale, s'est rendue hier au Qatar pour discuter des efforts de paix et des avoirs gelés. Le président du Parlement iranien, Mohammad Beher Ghalibaf, et le ministre des Affaires étrangères, Abbes Araghchi, sont arrivés à Doha plus tôt dans la journée pour des discussions sur les efforts diplomatiques en cours visant à mettre fin au conflit. Fin de ce flash, prochain rendez-vous avec les infos à 8h.
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La matinale de la chaîne Inter, c'est parti. Il est exactement 7h08 ensemble jusqu'à 10h avec Tarek Drissi à la réalisation technique, Sophie Mbenjima, notre journaliste web, Slahdi Mabarek, notre journaliste de la rédaction. Et comme chaque matin, à Fefalaya, ça fait un grand plaisir d'être des vôtres derrière le micro jusqu'à 10h. Au programme de notre matinale, aujourd'hui, on vous propose un voyage entre information, culture, découverte et regard sur le monde qui nous entoure, avec nos rendez-vous habituels, mais aussi nos capsules de la matinale. Et puis, en ce mardi 26 mai 2026, une journée particulière, marquée évidemment par la veille de Eid al-Adha, un temps fort de spiritualité, de recueillement que nous vous proposons et nous vous accompagnons dès le début de la journée avec des pensées tourné vers le partage, la sérénité. Alors, Yaoum al-Waqfa, comme on le dit, hein, évidemment, à l'approche de ce moment de prière, de doa, que nos intentions soient empreintes de paix, de gratitude, de bienveillance, que cette journée soit lumineuse, apaisée, que les prières soient accueillies avec miséricorde et acceptation. Qalbi fil Madina.

Évidemment, aujourd'hui, neuvième jour de Dhul-Hajjah, plus d'un million et demi de pèlerins musulmans convergent vers le mont Arafat, près de la Mecque, pour accomplir l'étape la plus emblématique du grand pèlerinage. Évidemment, dès l'aube, des milliers de pèlerins ont commencé à se rassembler sur cette colline haute de 70 mètres, située à environ 20 km de la Mecque. Évidemment, munis d'ombrelles, ils ont profité des dernières heures de fraîcheur alors que le soleil du désert s'élevait rapidement. Inch'Allah, Rabbi, yataqabbal minna wa minkum. Et notre matinale, évidemment, se poursuit sur RTCI comme chaque matin, exactement 7h15. Qu'est-ce qu'on propose? Ben évidemment, on propose Les Aventuriers de Hissam Marzouqi. Et aujourd'hui, on part avec lui à la rencontre d'un homme qui a fait de l'extrême son terrain de jeu, explorateur infatigable. Il a défié les océans, les déserts et les pôles pour provoquer et pour prouver une chose. Les limites sont faites pour être dépassées. Voici les aventuriers avec Aïssa Marzouqi.

aujourd'hui Mike Horn. Nous allons vous entretenir aujourd'hui, contrairement à nos habitudes, d'un aventurier contemporain très connu et très médiatisé, dont les exploits sont nombreux, mais dont la personnalité, constamment en quête d'extrême, a souvent été contestée. Il s'agit de Mike Horn, dont l'itinéraire exceptionnel est devenu connu par tous grâce à la télévision et aux réseaux sociaux modernes. Mike Horn, de son vrai nom Michael Frederick Horn, est né en 1966 à Johannesburg, en Afrique du Sud, d'un père enseignant de sport et ancien joueur de rugby et d'une mère professeure d'économie. Très tôt, il développe une passion pour les sports et pour la nature en pratiquant la course à pied et en parcourant de très longues distances à pied. Il pratique également l'athlétisme, le cricket, le rugby, le tennis et le golf. Une partie qui semble sombre de sa jeunesse correspond à son service militaire qu'il effectue alors qu'il est incorporé dans les unités combattantes en Angola et en Namibie, épisode qu'il reniera par la suite. Il s'en sort avec une phalange en moins. Son retour à la vie civile le verra obtenir un diplôme dans le domaine des sciences du mouvement humain et travaillant dans l'import-export des légumes. On sait qu'il effectue en parallèle des missions secrètes pour le gouvernement. Lorsqu'il réussit une opération commerciale qui lui fait gagner beaucoup d'argent, il décide de quitter l'Afrique du Sud pour la Suisse, où il s'installe pour devenir moniteur de ski, guide de rafting et canoeing, et en gérant une auberge de jeunesse. C'est dans les années 90 que ses exploits commenceront à le faire connaître. Ainsi, il parcourt en 1991 la cordillère des Andes du Pérou en parapente et en raft et a escaladé les 6962 mètres de la Kangania et les 6268 du Chimborazo. En 1994, il descend le glacier du Mont Blanc en bodyboard et l'année suivante, il est au Costa Rica pour réaliser un saut de cascade de 22 mètres avec un hydrospeed sur le Rio Pacuare. En avril 1997, il entreprend la traversée de l'Amérique du Sud en solitaire et à pied de la côte péruvienne au Mont Mismi, source du fleuve Amazon, à 5800 mètres d'altitude. 171 jours lui seront nécessaires pour descendre en hydrospeed 6700 km de canyon pour atteindre l'embouchure à Macapá, au Brésil. De juin 1999 à octobre 2000, Horn fait le tour du monde par l'équateur, c'est-à-dire 40 000 km en 17 mois. Dans cette expédition, appelée Latitude Zéro, il part du Gabon, traverse l'Atlantique sur trimaran, puis l'Amérique du Sud à travers le Brésil, à vélo, en pirogue et à pied. L'océan Pacifique, il traverse ensuite Bornéo et Sumatra à pied, avant de parcourir l'océan Indien et l'Afrique, à travers le Congo et le Gabon. En 2004, il lance l'expédition Arctos, qui consiste à faire le tour du monde en solitaire, par le cercle polaire, à pied, en vélo, kayak, voilier, ski et ski tracté par cerf-volant. L'expédition dure 27 mois. En 2006, avec l'explorateur norvégien Borg Usland, il effectue un périple de 2 mois sur 1000 km sur de simples skis pendant la nuit arctique. Le nouvel exploit de Mike Horn sera de réussir avec d'autres alpinistes à atteindre les sommets himalayens de Guichère-Plum 1 et 2 sans oxygène, soit 8035 mètres et 8068 mètres. Féru de sport extrême, il entame en 2008 l'expédition Pangaea, qui consiste à réussir le tour du monde par les 5 continents en bateau à voile. Sur sa route, il accomplit des projets écologiques et sociaux avec des jeunes. L'expédition dure 4 ans et passera par l'Antarctique, la Nouvelle-Zélande, la Malaisie, l'Inde, l'Himalaya, la Chine, la Mongolie, le Kamtchatka, le pôle Nord, le Canada, les États-Unis, l'Amazonie et l'Afrique du Sud. En 2016, son expédition Pôle de Pôle a pour objectif de faire le tour de la planète par les deux pôles en plusieurs parties, dans la plus large traversée nord-sud, sans assistance, de l'Antarctique, sur une distance de 5100 km. Puis, la traversée de l'Arctique en ski, qui dure 87 jours, et est émaillée d'accidents, dont 2 chutes dans l'eau glacée et une perte de quelques orteils de l'explorateur. Ayant acquis une grande notoriété, Mike Horn devient coach sportif et mental pour les sportifs, anime des émissions de télévision pour la chaîne M6 et une chaîne YouTube, participe plusieurs fois au Paris-Dakar, tourne des films et publie des livres dans Latitude Zéro, Aventurier de l'extrême, Survivant des glaces et le SOS de l'aventurier.

0: Les enjeux du matin, la manière de Nina Simone, Angel of the Morning, sur les ondes de la chaîne Inter. Exactement 7h30, bah presque quelques secondes en moins pour 7h30. Et aujourd'hui et demain, dans Focus Enfants, et ben on va parler de Eid al-Adha, cette grande fête pleine de sens. Alors au-delà de la célébration, c'est un moment pour apprendre aux enfants de belles valeurs, le partage, la générosité, l'entraide, mais surtout penser aux autres. Une occasion précieuse pour grandir avec le cœur, autant qu'avec les traditions. Voici Focus Enfant avec Moaz Chif sur RTCI.
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0: Bienvenue à toutes et à tous, c'est Focus Enfant, Moaz Chif, bonjour.
3: Bonjour Rafef, bonjour à tous les petits citoyens tunisiens.
0: Demain, le monde islamique célèbre Eid al-Adha. Il est important d'expliquer les valeurs de cette fête aux enfants avec des mots simples. Comment peut-on le faire, Moaz Chif?
3: Absolument. La population islamique, en ce jour, perpétue une tradition qui est sunnite et qui est une obligation pour ceux qui sont capables de le faire. Ce n'est pas une obligation dans l'absolu. Être capable de le faire, c'est-à-dire avoir suffisamment de moyens pour s'acheter un mouton et pour faire le sacrifice comme la tradition d'Abraham, qui, en obéissance à Dieu, qui lui avait demandé de sacrifier son propre enfant, est allé au sommet de la montagne pour faire ce qui lui a été exigé

0: malgré toute sa souffrance et sa douleur. Et en témoignage de cette obéissance absolue d'Abraham envers son Dieu, Dieu a substitué à l'enfant d'Abraham un mouton. Donc il faut comprendre que le sacrifice du mouton vient en substitution et qu'il marque l'obéissance absolue aux valeurs de l'islam et aux valeurs de la morale, en fin de compte. En perpétuant cette tradition, on démontre que l'on est toujours dans cette même tradition de faire passer les valeurs humaines qui font de nous des êtres intelligents, qui sont capables de compassion, de partage, de solidarité et de soutien par rapport aux plus faibles d'entre nous. Il ne s'agit pas de faire la fête, de manger plein de viande, c'est tout. Faire la fête familiale, regrouper tout le monde, oui. Mais il s'agit de partager ce que l'on a avec ceux qui ne peuvent pas l'avoir. Donc c'est à la fois l'obéissance, le respect des valeurs morales et le partage que symbolise cette fête, et c'est pour ça qu'elle est aussi importante dans le monde musulman.
1: Merci, Mouaz Chrif. Inch'Allah, Eid Mabrouk.
0: Eid Mabrouk à tous et à toutes.
1: Et à demain.
0: À demain.
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Pourquoi pas, ils veulent sauver le monde. C'était les Kids United sur les ondes de la chaîne Inter. Excellente journée à toutes et à tous et bienvenue à toutes celles et à tous ceux qui viennent de nous prendre en marche. Notre matinale se poursuit sur la 98.2, 92.0 ou bien sur le net www.rtci.tn. Voici Lady Gaga pour la suite en musique.

0: Nous raconte Michel Fugain sur RTCI, 7h44 minutes. Merci de choisir la chaîne Inter.
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0: Selon les prévisions de l'Institut national de la météorologie, pour ce mardi 26 mai 2026, le temps sera partiellement nuageux sur la plupart des régions, avec l'apparition de cellules orageuses accompagnées depuis l'après-midi sur les régions de l'Ouest. Aujourd'hui, eh bien, les températures seront en légère hausse, avec des maximales qui varieront entre 24 et 28 degrés près des côtes et sur les hauteurs, entre 29 et 34 degrés dans le reste des régions, la mer sera peu agitée et puis le vent soufflera du secteur est, faible à modéré, puis se renforcera relativement dans le sud l'après-midi avec des tourbillons de sable locaux. Voilà les prévisions de l'Institut national de la météorologie pour ce mardi 26 mai 2026. Nous en continuons en musique, toujours sur la plus belle des radios.

La matinale se poursuit toujours. Alors, dans quelques instants, qu'est-ce qu'on propose? Évidemment, à partir de 7h57, ce sera au tour de Donia Chaouch de nous proposer le vrai du faux. Et aujourd'hui, une question qu'on entend souvent. Le sucre est-il vraiment le carburant du cerveau? Eh bien, entre idées reçues, réalité scientifique, Donia Chaouch démêlera le vrai du faux pour mieux comprendre ce dont notre cerveau a vraiment besoin pour bien fonctionner. À partir de 8h, ce sera au tour de Slahdi Mamarek de nous proposer le flash de l'actualité. Tout de suite après, eh bien, dans Au jour le jour, Hatem Bouriel remonte le temps, direction la Tunisie d'hier, entre rire et souvenir. Il nous parlera des revues humoristiques qui faisaient vibrer les scènes, mais aussi de ces places publiques, véritable théâtre à ciel ouvert, où l'on se retrouvait, peut-être pour discuter, parfois même improviser un spectacle ou tout simplement jouer du football. Une balade entre culture, mémoire et moments partagés, ce sera dans Au jour le jour de Hatem Bouriel, juste après le flash de l'actualité de 8h. La matinale se poursuit, toujours avec la belle musique sur la plus belle des radios.

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0: Bonjour. Chaque jour ou presque, une nouvelle étude met en avant les dangers ou les vertus de tel ou tel aliment sur notre santé. Alors faisons le tri, ce qu'il en est vraiment. Nous sommes légion à considérer le sucre comme un carburant du cerveau. Alors vrai ou faux ? Eh bien c'est vrai. Pour bien fonctionner, le cerveau a besoin de glucose. En effet, ses cellules utilisent le sucre comme un carburant. Ainsi, il n'est pas conseillé de suivre un régime lors d'une période de révision ou pour un entretien. Pour apporter la dose nécessaire de glucose au cerveau, vous devez privilégier les féculents, pâtes, céréales complètes, etc. et les sucres lents. À l'inverse, vous devez éviter de consommer des sucres rapides, des gâteaux industriels, des jus industriels, des sodas. Ils engendrent une prise de poids et des pics de glycémie, c'est-à-dire lorsque le taux de sucre sanguin bondit, qui sont d'ailleurs responsables de brusques coups de fatigue.
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1: Avec Sahdi Bembark, bonjour. Le président de la République, Kais Saied, a reçu hier le ministre de l'Intérieur, Khaled Nouri, et le secrétaire d'État chargé de la Sécurité nationale, Soufiane Bessadak. La réunion a été consacrée au bilan des opérations sécuritaires menées dans le Grand Tunis qui ont abouti à l'arrestation de plusieurs individus faisant l'objet de mandats de recherche pour des infractions de droit commun, notamment liées au trafic de stupéfiants. L'entretien a également porté sur les interventions conduites par les forces de sécurité dans plusieurs régions du pays en vue de démanteler des réseaux de spéculation et de monopole dont les agissements ont délibérément provoqué une flambée des prix au détriment aussi bien des producteurs que des consommateurs. Le chef de l'État a réaffirmé que cette orientation constitue une politique d'État constante qui se poursuivra sans fléchir jusqu'à l'éradication définitive de ce qu'il a qualifié de hausse criminelle et incontrôlée des prix. Le président de la République, Kais Saied, a accordé une grâce présidentielle à 1187 détenus à l'occasion de l'Eid al-Adha. La présidence de la République a annoncé que cette mesure permettra la libération des détenus concernés. Le chef de l'État a également ordonné l'octroi de la libération conditionnelle à 187 détenus supplémentaires, selon la même source. L'Algérie et la Tunisie accélèrent leur alliance énergétique. Réunis à Alger, le ministre algérien de l'énergie, Mourad Adjel, et le PDG de la STEG, Faisal Trifa, ont placé au centre des discussions plusieurs projets stratégiques majeurs, l'interconnexion électrique entre l'Algérie, la Tunisie et la Libye, ainsi qu'un projet de centrale à cycle combiné en Tunisie. Cette rencontre confirme la volonté des deux pays de renforcer leur coopération dans les secteurs de l'électricité et du gaz, avec un soutien affirmé du groupe Sonel Gaz pour accompagner la Tunisie dans ses besoins énergétiques. La Fédération internationale des experts comptables et commissaires aux comptes francophones lance une nouvelle initiative dédiée aux femmes de la profession baptisée « Femmes experts comptables ». Ce forum international ambitionne d'évaluer la place des femmes dans le secteur à travers les continents et de renforcer les partenariats entre les organisations professionnelles. Dans un retour chargé d'histoire, la Tunisie récupère un précieux pan de son patrimoine, un lot de 210 pièces archéologiques provenant du site mythique de Carthage a été officiellement restitué par la mission archéologique canadienne. Parmi les objets récupérés, 105 pièces de monnaie en cuivre et 105 fragments de lampes en poterie, témoins silencieux de plusieurs siècles de civilisation. Ces artefacts proviennent de fouilles scientifiques réalisées par l'équipe canadienne entre 1994 et 1999 avant de retrouver aujourd'hui leur terre d'origine. La Tunisie met ses saveurs à l'honneur au Brésil. À Sao Paulo, l'événement Saveurs tunisiennes a fait découvrir au public brésilien les produits phares du terroir tunisien, notamment l'huile d'olive et les dattes. En marge du salon APA Show, organisé par le CEPEX avec l'ambassade de Tunisie au Brésil et la Chambre de commerce arabo-brésilienne, cette initiative a offert une immersion gastronomique pour promouvoir le patrimoine culinaire tunisien et renforcer sa présence sur le marché brésilien. Dans le monde, une délégation iranienne de haut niveau, incluant le négociateur en chef et le gouverneur de la Banque centrale, s'est rendue hier au Qatar pour discuter des efforts de paix et des avoirs gelés. Le président iranien a ordonné le rétablissement de l'accès à l'Internet international en Iran, suspendu depuis plusieurs mois dans un contexte de tensions internes et régionales. Fin de ce flash. Prochain rendez-vous avec les infos à 9h.
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0: Bonjour à toutes et à tous. J'ai le plaisir de vous retrouver avec la complicité de Wafa Bouzaïda pour ce nouveau numéro d'Au jour le jour.
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0: Penchons-nous aujourd'hui sur trois revues humoristiques tunisiennes des années 1910-1920. Ces trois revues n'existent plus aujourd'hui que dans les collections de la Bibliothèque nationale et on peut y trouver tout l'humour dont étaient capables nos ancêtres. Les revues que je vous suggère d'ailleurs de découvrir à la Bibliothèque nationale ou même sur les réseaux sociaux puisque le Centre de documentation nationale nous permet de nous pencher sur quelques exemplaires de ces revues. Eh bien, ces revues sont Al Mufhak qui est paru en 1911, Karakouz, qui est paru en 1910, et Gazdour, qui est paru en 1920. Trois revues qui disent l'humour à l'ancienne, qui sourit de tout et qui ouvre la voie d'ailleurs à beaucoup d'autres revues qui vont prospérer dans les années 20 et 30 du siècle passé. El Mufhak, Karakouz et Gazdour, trois revues tunisiennes des années 1910-1920.
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0: Voici deux expressions tunisiennes qui sont très proches l'une de l'autre et qui sont très intéressantes à mieux connaître et mieux comprendre. Par exemple, l'expression « taouel belk ». Lorsqu'on dit à quelqu'un « taouel belk », cela signifie « sois patient » et de la patience. « Taouel belk ». On va utiliser presque la même expression, mais avec un autre verbe pour signifier « sois prudent » et de la prudence. Et dans ce cas-là, on dira « rud belk ».« Rud belk », »,« fais attention ». Et donc « taouel belk » et « rud belk », deux expressions qui continuent aujourd'hui à être très usitées et qui font partie de ce lexique tunisien qui est très riche, très coloré, très imagé. « Taouel belk », »,« sois patient », »,« rud belk », »,« sois prudent », les deux expressions que nous vous proposons aujourd'hui.
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0: Sur les places publiques cette semaine pour notre feuilleton, nous avons commencé par le Mraah en évoquant les villes de Rades et de Qlibia. Nous allons continuer avec un terme qui se trouve dans toutes les régions, celui de Batha. On va désigner Batha tout espace vide en quelque sorte, tout espace nu, tout terrain nu. Et donc une Batha est un lieu où l'on se retrouve, c'est une place publique, mais c'est aussi une place publique qui reste en friche. On va jouer au football sur une friche qu'on va appeler Batha. Et à ce moment-là, lorsque la friche ne sera plus là, eh bien on ira ailleurs pour jouer. Le terme de Batha désigne aussi quelque chose qui reste souvent éphémère, alors que celui de Mraah, c'est vraiment une confluence dans la ville. Batha, que l'on utilise de diverses manières et qui est un terme équivalent à place publique, mais qui reste quand même circonscrit à une certaine notion d'éphémère. Batha à retenir, tout comme je vous proposais hier de retenir le terme de Mraah. Tous les deux signifient avec de petites nuances des places publiques. À bientôt sur RTCI en vous invitant à cueillir le jour nouveau qui se présente.
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La matinale de la chaîne Inter se poursuit toujours. Alors, demain, évidemment, nous célébrons, Inch'Allah, Eid al-Adha. L'instance nationale de la sécurité sanitaire des produits alimentaires met en place un ensemble de recommandations et de contrôles renforcés afin de protéger la santé des consommateurs, d'éviter les intoxications alimentaires liées à la viande du sacrifice. Alors, première recommandation, évidemment, avant le sacrifice, bien choisir l'animal. L'instance nationale de la sécurité sanitaire des produits alimentaires insiste sur la sélection d'un mouton en bonne santé, vif, sans toux ni signe de maladie, absence de plaies, parasites ou sécrétions, mais aussi un comportement normal et alerte. Deuxième recommandation, ça concerne l'hygiène et conditions du sacrifice. Le jour de Eid al-Adha, demain donc, Inch'Allah, plusieurs règles strictes sont à rappeler. Abattage dans un lieu propre et ombragé, outils propres, désinfectés, recours à une personne expérimentée, saignée complète de l'animal. Et puis un autre point important, il est formellement déconseillé de gonfler la carcasse à la bouche, un risque de contamination bactérienne. Troisième recommandation, il s'agit de la manipulation de la viande, alors éviscération rapide pour limiter les bactéries, séparation et nettoyage des abats, interdiction de laver la viande à grande eau dans certains cas, et puis stockage dans des conditions propres. Pour terminer avec, non pas terminer, mais l'avant-dernière recommandation, c'est la conservation. Alors, en ce qui concerne la conservation, réfrigération à plus 4 degrés Celsius pour consommation rapide, dans 3 jours maximum. Et puis, congélation à moins de 18 degrés Celsius pour conservation longue durée. Utilisation de contenants propres et hermétiques. Et puis, dernière recommandation, ça concerne les contrôles sanitaires renforcés. Les autorités sanitaires ont intensifié déjà les contrôles sur les marchés et points de vente avec saisie et destruction de viande non conforme aux origines inconnues ou pour protéger le consommateur. Alors l'idée essentielle évidemment, l'objectif de cette campagne, c'est garantir un Eid al-Adha sûr, hygiénique, sans risque sanitaire, en respectant toute la chaîne animal, abattage, conservation et consommation. Inch'Allah, Eid Mabrouk. La suite, en musique tout de suite.

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Exactement, 8h25 minutes. Dans 5 minutes exactement, on retrouve Mondozit dans Eco Dico. Aujourd'hui, il va nous parler non pas d'un seul mot, mais plutôt deux. En fait, deux, mais presque. Hein, le salaire brut, le salaire net. Alors, entre le montant affiché sur le contrat et celui réellement reçu à la fin du mois, il existe une différence importante.

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2: S comme salaire brut et salaire net. Des augmentations salariales pour les années 2026, 2027 et 2028 viennent d'être promulguées. Elles varient selon la catégorie professionnelle de l'employé et du statut des employeurs. En gros, elles s'élèvent entre 90 dinars et 120 dinars par mois. Mais attention, ce montant est un montant brut, c'est-à-dire qu'on doit retenir les cotisations sociales, la contribution sociale de solidarité, la fameuse CSS, et les impôts. Par exemple, pour la CNSS, il faudrait retenir 9,68% du brut, base plafonnée à 5000 dinars. Quant à l'impôt sur le revenu des personnes physiques, il est calculé selon un barème progressif sur le salaire imposable, celui qui va servir à calculer le montant de l'impôt. Ce salaire s'applique sur le salaire brut, moins les cotisations sociales et les déductions pour frais professionnels, qui sont plafonnés à 2000 dinars, les charges familiales, à savoir si vous êtes marié, sans enfant ou avec enfant. De ce revenu imposable, s'il est supérieur à 5000 dinars par an, on déduit également 0,5% au titre de la cotisation sociale de solidarité, la CSS. Ainsi, pour un salaire brut de 1500 dinars, le salaire perçu

0: tu effectivement, de manière approximative, parce que cela dépend des charges de famille et des frais professionnels, et 2350 dinars, en net. Un salaire brut de 3000 dinars équivaudrait à un salaire net approximatif de 2500 dinars.
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0: La matinale sur les ondes 2, RTCI, excellente journée à toutes et à tous. Alors, on vous rappelle, nous sommes le mardi 26 mai 2026. Tout à l'heure, nous allons parler de la troisième édition du Salon National des Arts Plastiques. Restez avec nous et on vous donne les dates puisque le salon a été reporté.
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0: Et le Musée national d'art moderne et contemporain a annoncé le report à l'automne prochain de la troisième édition du Salon national des arts plastiques ainsi qu'une prolongation de la période d'inscription des artistes prévue à l'origine du 13 juin au 13 juillet. L'événement se tiendra donc du 17 octobre jusqu'au 16 décembre 2026 au siège du musée au sein de la Cité de la Culture à Tunis. Pourquoi on en parle ? Eh bien parce que tout simplement la date limite de soumission des candidatures est repoussée donc jusqu'au 31 juillet. Alors si vous voulez participer, vous avez encore jusqu'au 31 juillet. Initialement, la date fixée était au 13 mai. Alors, ce délai supplémentaire vise évidemment à permettre aux artistes plasticiens tunisiens résidant en Tunisie ou à l'étranger de finaliser leur dossier. Ce salon est initié par le ministère des Affaires culturelles. Ce salon biennal ou biannuel rassemble les créateurs de la scène visuelle tunisienne dans diverses disciplines telles que la peinture, la sculpture, la photographie. Chaque artiste peut proposer jusqu'à 3 œuvres via la plateforme numérique du musée. Et donc là, voilà, si vous voulez participer au Salon national des arts plastiques, et bien à présent, vous avez jusqu'au 31 juillet 2026 pour soumettre vos candidatures. Le salon qui a changé de date, à l'origine fixée du 13 juin, 13 juillet, et bien l'événement se tiendra désormais du 17 octobre jusqu'au 16 décembre 2026 au siège du musée au sein de la Cité de la Culture à Tunis. Nous, on continue en musique, toujours sur la plus belle des radios, sur RTC.
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Notre matinale se poursuit sur les ondes de la chaîne Inster. Dans moins de 3 minutes, on retrouve Sahdi Mbarek pour nous présenter le flash de l'actualité de 9h. Et puis, on entamera ensemble la troisième et dernière partie de la matinale pour ce mardi 26 mai 2026.

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2: Avec Slahdine Bambark, bonjour. Le président de la République, Kais Saied, a reçu hier le ministre de l'Intérieur, Khaled Al-Nouri, et le secrétaire d'État chargé de la Sécurité nationale, Soufiane Bessadak. La réunion a été consacrée au bilan des opérations sécuritaires menées dans le Grand Tunis qui ont abouti à l'arrestation de plusieurs individus faisant l'objet de mandats de recherche pour des infractions de droit commun, notamment liées au trafic de stupéfiants. L'entretien a également porté sur les interventions conduites par les forces de sécurité dans plusieurs régions du pays en vue de démanteler des réseaux de spéculation et de monopole. Le chef de l'État a réaffirmé à cette occasion que cette orientation constitue une politique d'État constante qui se poursuivra sans fléchir jusqu'à l'éradication définitive de ce qu'il a qualifié de hausse criminelle et incontrôlée des prix. Le président de la République, Kais Saied, a accordé une grâce présidentielle à 1187 détenus à l'occasion de l'Eid al-Adha. La présidence de la République a annoncé que cette mesure permettra la libération des détenus concernés. Le chef de l'État a également ordonné l'octroi de la libération conditionnelle à 187 détenus supplémentaires, selon la même source. L'Algérie et la Tunisie accélèrent leur alliance énergétique. Réunis à Alger, le ministre algérien de l'énergie, Mourad Adjel, et le PDG de la STEG, Faisal Trifa, ont placé au centre des discussions plusieurs projets stratégiques majeurs, l'interconnexion électrique entre l'Algérie, la Tunisie et la Libye, ainsi qu'un projet de centrale à cycle combiné en Tunisie. Cette rencontre confirme la volonté des deux pays de renforcer leur coopération dans les secteurs de l'électricité et du gaz, avec un soutien affirmé du groupe Sonel Gaz pour accompagner la Tunisie dans ses besoins énergétiques. La Tunisie réaffirme son ancrage africain à l'occasion de la journée de l'Afrique célébrée hier à Tunis. Les autorités tunisiennes ont plaidé pour une Afrique plus intégrée, plus connectée et mieux préparée aux défis climatiques. Dans son allocution, le ministre tunisien des Affaires étrangères, Mohamed Ali Nafti, a salué l'entrée en vigueur de la zone de libre-échange continentale africaine qu'il considère comme une opportunité majeure pour la croissance et l'emploi des jeunes. La Tunisie met ses saveurs à l'honneur au Brésil. À Sao Paulo, l'événement Saveurs tunisiennes a fait découvrir au public brésilien les produits phares du terroir tunisien, notamment l'huile d'olive et les dattes, en marge du salon international APAS Show, organisé par le CEPEX avec l'ambassade de Tunisie au Brésil et la chambre de commerce arabo-brésilienne. Cette initiative a offert une immersion gastronomique pour promouvoir le patrimoine culinaire tunisien et renforcer sa présence sur le marché brésilien. Dans le monde, l'armée américaine a annoncé hier avoir mené des frappes d'autodéfense dans le sud de l'Iran, notamment contre des sites de lancement de missiles et des embarcations posant des mines, alors même que le président Donald Trump affirmait sur les réseaux sociaux que les négociations avancent bien. Hier, des responsables iraniens ont indiqué que des accords avaient été trouvés sur de nombreux points entre leurs négociateurs et Washington, tout en soulignant qu'un accord global n'était pas imminent. Fin de ce flash. Merci de votre attention. Prochaines informations à 10h.
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0: Et oui, c'était le groupe Queen Heaven for Everyone. Si vous n'avez rien prévu pour ce week-end, après Eid el-Adha, on vous propose une balade, une sortie, un festival qui démarre vendredi prochain, vendredi 29 mai, se poursuit jusqu'au 7 juin 2026, direction Zarouen, région du Temple des Eaux, espace culturel de la ville. Eh ben, il y aura évidemment le festival de l'Églantier de Zarouen, ou si vous voulez, Festival Ennesri. C'est un festival qui met en avant la richesse culturelle et naturelle de la région à travers un événement dédié à la fleur emblématique du Nesri, symbole de la ville de Zarouen. Le festival célèbre donc cette fleur Nesri, profondément liée à l'identité de la ville, et valorise le patrimoine naturel de la région, son héritage historique et romain, mais aussi les traditions locales associées à cette fleur. Aussi, un côté culturel et animation au programme. Alors, l'événement propose une programmation variée, des activités culturelles et artistiques, animations et spectacles, actions et ateliers de sensibilisation. Mais la partie que j'adore particulièrement, évidemment, et je crois la plupart d'entre nous, la valorisation du terroir et ses savoir-faire, et notamment Kakalwarka. Alors, au-delà de la dimension festive, le festival vise à renforcer l'attractivité de Zarouen, soutenir le tourisme culturel, mais aussi promouvoir les ressources locales et artisanales. C'est la 8e édition et ce festival s'inscrit donc comme un rendez-vous de mise en valeur du patrimoine naturel et culturel de Zarouen autour d'un symbole fort, la fleur du Nesri. Je rappelle donc, non pas la 8e, et je me corrige, c'est la 40e édition tout de même cette année du festival du L'Églantier du Nesri à Zarouen, et c'est à partir du 29 mai jusqu'au 7 juin 2026. Si vous n'avez rien prévu pour ce week-end, pourquoi pas joindre l'utile à l'agréable, sortir entre amis, sortir en famille, pourquoi pas, et direction Zarouen.
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Francis Cabrel, des hommes pareils sur RTCI à 9h23. Alors, dans quelques instants, on vous propose la boîte à outils de Sahel Aboujlibène et on s'intéresse ce matin à un état qu'on redoute souvent, mais qui peut devenir une vraie ressource. Alors, quand on s'ennuie, on a parfois l'impression que rien ne se passe, que le temps est vide. C'est souvent là que le cerveau se réorganise. Il s'agit de l'outil de l'ennui créatif. De quoi s'agit-il? La réponse, ça sera juste après l'ennui, toujours sur RTCI.

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1: Bonjour les amis et bienvenue sur Radio Tunisien International dans votre boîte à outils.
2: Eh bien, quand avez-vous passé 15 minutes à ne strictement rien faire? Sans regarder votre téléphone, sans écouter un podcast, sans lire? Dans notre monde ultra connecté de 2026, l'ennui est devenu une espèce en voie de disparition. L'outil du jour est l'ennui créatif, ou comment le vide peut devenir votre meilleur incubateur d'idées. Le piège, eh bien, c'est la surstimulation. Dès qu'on attend dans une file d'attente ou qu'on a 2 minutes de libre, on sort son téléphone. En faisant cela, on sature notre réseau attentionnel et on empêche notre cerveau de passer en mode par défaut, le mode de la créativité et de la résolution de problèmes. Justement, comment pratiquer l'ennui créatif? Eh bien, d'abord, la fenêtre de déconnexion. Bloquer 15 minutes par jour pendant une marche ou assis sur un banc sans aucune stimulation externe. Laissez juste vos pensées flotter. Ensuite, l'écoute du flux. Au début, votre cerveau va s'agiter et réclamer sa dose de dopamine. Laissez passer votre vague. Et enfin, la récolte. C'est souvent dans ce vide que surgit la solution à ce problème qui vous bloquait depuis 3 jours. Gardez votre carnet de bord dans votre pas très loin pour capturer l'éclair quand il arrivera. L'action est donc sur le vide. Le cerveau a besoin de silence pour trier, classer et inventer. Ne craignez pas l'ennui, cherchez-le. Il est le terreau de votre génie. Voilà, mettez l'outil de l'ennui créatif dans votre boîte à outils pour réveiller votre imagination. C'est tout pour aujourd'hui. Mon rendez-vous se renouvelle avec vous. Eh bien, demain matin, d'ici là, portez-vous bien. Bye bye.
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Autre proposition de sortie pour ce week-end, fermé durant plusieurs semaines pour des travaux de maintenance, le zoo du Belvédère rouvrira officiellement ses portes au public ce samedi 30 mai à Tunis. Et donc, à cette occasion, la municipalité prévoit un programme d'animation gratuit destiné aux familles et aux enfants avec des ateliers, des jeux et des spectacles organisés durant le week-end, notamment à l'occasion de la fête d'Eid al-Adha, mais également, on le rappelle, dimanche, c'est la fête des mères. Alors, le programme, il y aura des ateliers de dessin, jeux, activités destinées aux enfants afin d'accompagner la réouverture de l'établissement au public. Et les festivités prévues dimanche comprendront également des spectacles organisés à l'occasion de la fête des mères ainsi qu'une distribution de cadeaux aux mamans. La réouverture du zoo intervient après plusieurs travaux de maintenance engagés par la municipalité pour améliorer l'état des installations et à assurer un meilleur niveau de propreté dans l'ensemble de l'espace. Alors, l'ouverture du zoo du Belvédère aura lieu donc au public samedi 30 mai 2026.

Et c'est ainsi que s'achève notre matinale pour ce mardi 26 mai 2026. Eh bien, merci pour votre fidélité. Merci à toute l'équipe qui m'a accompagnée depuis 7 heures dans la matinale de RTCI. Alors, en ce moment particulier, nos pensées vont vers le sens profond de cette fête, fête de Eid al-Adha. Évidemment, c'est une respiration collective, hein, un temps où l'on se concentre sur l'essentiel, sur la famille, l'entraide, la générosité, mais surtout sur la paix intérieure. Alors, on se retrouve demain avec joie et fidélité pour une matinale spéciale Eid placée sous le signe du partage. Merci à vous, merci pour votre fidélité. À 10h, le flash de l'actualité. Inch'Allah, Eid Mabrouk, et à demain. Au revoir.

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1: Bonjour à tous. Le président de la République, Raïs Essaïd, fait le point sur la sécurité et la lutte contre la spéculation lors d'une réunion hier avec le ministre de l'Intérieur et le secrétaire d'État à la Sécurité nationale. Raïs Essaïd a examiné le bilan des récentes opérations dans le Grand Tunis. Ces interventions ont permis l'arrestation de plusieurs personnes recherchées, notamment pour trafic de drogue. Le chef de l'État a également réaffirmé sa fermeté face au réseau de spéculation responsable de la hausse des prix, promettant une lutte sans fléchir. Et à l'occasion de la fête de Eid al-Adha, Raïs Essaïd a accordé la grâce présidentielle à 1187 prisonniers, ce qui entraînera leur libération. De plus, 187 autres détenus bénéficieront d'une libération conditionnelle. Des vétérinaires mobilisés partout en Tunisie pour Eid al-Adha. À l'approche de la fête, une liste de praticiens des secteurs publics et privés est mise à la disposition des citoyens. Leur mission, répondre aux questions des familles, inspecter les viandes ou les abats en cas d'anomalie constatée après le sacrifice. Mais attention aux canalisations pendant la fête. L'Office national de l'assainissement appelle les citoyens à ne pas jeter les déchets des sacrifices dans les égouts. L'ONAS rappelle que ces comportements provoquent de graves dégâts techniques et environnementaux dans les réseaux d'évacuation. L'huile d'olive tunisienne et les dattes séduisent le Brésil en marge du salon international Apas Show à Sao Paulo. L'événement Saveur tunisienne a mis à l'honneur les produits phares de notre terroir. Une opération de promotion gastronomique menée conjointement par le CEPEX, l'ambassade de Tunisie au Brésil et la chambre de commerce arabo-brésilienne. La Tunisie récupère 210 pièces archéologiques de Carthage. Ce précieux lot, composé de 105 pièces de monnaie en cuivre et de 105 fragments de lampes en poterie, a été restitué par une mission archéologique canadienne. Ces objets avaient été découverts lors de fouilles scientifiques menées entre 1994 et 1999. Le zoo du Belvédère ouvre ses portes ce samedi 30 mai dès 11h. Après des travaux de maintenance, la municipalité de Tunis annonce le retour du public pour l'occasion. Des animations gratuites, des jeux et des ateliers de dessin pour enfants seront organisés tout au long du week-end. Et dans le monde, l'armée américaine a annoncé hier avoir mené des frappes dans le sud de l'Iran, notamment contre des sites de lancement de missiles et des embarcations posant des mines, alors même que le président Donald Trump affirmait sur les réseaux sociaux que les négociations avancent bien. Et hier également, des responsables iraniens ont indiqué que des accords avaient été trouvés sur de nombreux points entre leurs négociations aux négociateurs et Washington, tout en soulignant qu'un accord global n'était pas imminent. Voilà, fin du flash. Je vous retrouve à 11h pour un nouveau point de l'actualité. À tout à l'heure.

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Mesdames, mesdemoiselles, messieurs, d'habitude, Intermède littéraire évoque la littérature de langue française, la littérature francophone, qu'il s'agisse de littérature donc française ou de littérature de pays francophones, dont la Tunisie. Mais elle peut également parler de littérature mondiale, mais à partir de textes traduits du français. Cependant, il nous est arrivé à plusieurs reprises, pour rendre compte de textes importants écrits en arabe dans notre pays, d'évoquer la littérature de langue arabe. Nous avons parlé de Ma'ari, nous avons parlé de Chebbi, nous avons parlé de Bachir Khraïf, etc. Aujourd'hui, j'aimerais parler du poète donc arabophone, Mons Flouhaibi. Mons Flouhaibi, qui est un poète important, connu bien sûr en Tunisie d'abord, mais dans l'ensemble du monde arabe et peut-être même au-delà du monde arabe, puisque son œuvre a souvent été traduite dans d'autres langues. Je m'intéresse bien sûr énormément à la poésie, je suis moi-même poète et grand lecteur de poètes, et puis dans mon métier donc d'enseignant universitaire, j'ai rédigé des ouvrages, de nombreux articles sur la poésie occidentale, sur l'italien Dante, sur le français Saint-Jean-Père, sur Apollinaire, Ponge, Mallarmé, Bonnefoy, Rimbaud, Baudelaire, Ronsard, Hugo, Rudebeuf, ou sur les poètes francophones comme Senghor. Mais j'ai aussi travaillé sur les poètes arabes, francophones ou arabophones. Chebbi, donc Garmedi, Abdelaziz Qassem, Ketbi Yassine, etc. Cette connaissance de la poésie mondiale me permet d'affirmer que Mons Flouhaibi occupe une place de premier plan à l'échelle universelle. À mes yeux, il se situe à la hauteur de Perse, d'Eliot, d'Ezra Pound, de Badr Shekhar Sayeb, de Mahmoud Darwish ou d'Adonis. Les traductions de son œuvre témoignent de ce rang, car lorsqu'un poème est traduit et ne perd pas son essence poétique et son caractère novateur, malgré les différences entre la langue source et la langue cible, particulièrement entre les rythmes dans ces langues, c'est là un signe qui ne trompe pas sur la valeur poétique de ce poème. Pour étayer ce jugement favorable que je porte sur la poésie de Mons Flouhaibi, et en me basant sur un de ses recueils, un de ses très nombreux recueils, le recueil Bilka's ma qabla al-akhirati, dans l'avant-dernier vers, je me propose de déceler dans ce recueil quelques caractéristiques que l'on retrouve dans la poésie contemporaine chez les poètes universellement reconnus comme poètes majeurs. La première de ces caractéristiques est la conception de l'individuel, de l'anecdotique, du biographique, qui est le premier matériau de la poésie, non pas comme une confidence intime à la manière des romantiques, mais, le poète étant par ailleurs un individu humain ordinaire, comme une manifestation représentative des autres hommes. Le postulat que ce qui est vécu par le poète et ce qu'il en dit exprime le vécu humain, rend compte d'autrui. Selon cette conception et cette présence existentielle du poète dans la poésie, le poète est un jalon du monde, un sémaphore pour les autres. Certains hommes sont des collines qui s'élèvent d'entre les hommes, écrit Apollinaire. Partant, les éléments biographiques et personnels qui nourrissent le corps du poème ne sont plus intimes ni exhibitionnistes, mais chez un homme qui devient la mesure du monde, à travers la vie duquel les hommes, les lecteurs, se lisent et lisent le monde, se repèrent dans le monde, accèdent à un statut exemplaire susceptible de transcender toute existence contingente, et de l'incarner. C'est là le rôle des détails biographiques, la maison de l'enfance et son environnement, la famille, les vocations du frère, outre le père et le grand-père, la maladie de la mère, le récit d'un égarement à sept en compagnie du poète Mons Frachem, nommé dans le poème, qui rapporte cet égarement, la mention de militants politiques, compagnons de lutte. Apollinaire lui encore écrit: je lègue à l'avenir l'histoire de Guillaume Apollinaire qui fut à la guerre et sut être partout. De même, Flouhaibi intégrera son nom à sa poésie. Ses interlocuteurs, souvent des poètes, l'appellent Yabn al-Wahibi, au fils du Flouhaibi. Un poème est presque tout entier constitué de sections dont chacune commence par le nom d'un ami personnel. Le poète est en effet conscient, grâce à sa conscience hypertrophiée qui sait qu'il est homme mais aussi poète, qu'il n'est pas comme
mais aussi jalon pour les autres hommes, mesure du monde, qu'il est exemplaire parce qu'il incarne autrui, le représente et le rehausse à travers le personnage poétique en exemple homme. C'est pourquoi il aura tendance à historiciser sa biographie et particulièrement ses voyages, presque toujours liés à la poésie, par leur objectif ou l'intérêt qui y est recherché, par la visite au poète ou le recueillement devant le tombeau d'un poète. L'individu poète incarne une communauté. Une conscience communautaire habite l'œuvre où le locuteur est en même temps sa famille, ses ascendants, ses descendants. Toutes les traces historiques, ruines éparpillées, colonnes récupérées, souvenirs étymologiques déposés dans les mots ou gènes dans l'ADN, sont mises en évidence par une sensibilité poétique qui les détecte et les déchiffre. Le dernier poème du recueil donne-t-il la parole à un Syrien ? Ou le poète y parle-t-il comme un Syrien, comme s'il était un Syrien ? En même temps, on note dans cette poésie une présence très nette du pays natal, et pas que Kairouan, la ville fétiche. Une évocation du climat et une expression de l'identité, de la culture et de l'origine, ou plutôt des origines. Un cœur arabe dit cette diversité dans l'unité tout au long de l'histoire de la communauté arabe. L'individu est la communauté, et la communauté, E-E-S-T. Et la communauté est l'individu, E-S-T. Kullu makana aw lam yakun. كل أسلافنا وسلالاتنا رفقة نحن في جسد واحد. Tout ce qui fut et ne fut pas, tous nos ascendants et nos descendants, nous sommes en compagnie dans un même corps. On ne peut mieux s'exprimer. Le poète remonte du reste très haut dans cette généalogie incarnée dans chaque individu de la communauté présente, passée et à venir. Il l'escalade jusqu'au temps pré-monothéiste. عَرَبَيْتُ أَلِهَةٍ لَنَا. Des chars de Dieu sont à nous. Mais cela ne signifie pas que la création mythique met sous l'éteignoir chez le poète la conscience politique et le souci de l'actualité la plus brûlante. Car cette poésie s'ouvre aussi sur les crises politiques auxquelles la communauté est confrontée, comme l'impérialisme contemporain. America ilahuna al-wada'i. L'Amérique est notre Dieu factuel. Lakin lam tazal Rum al-qadimatu nafsuha Rum al-jadidatu nafsuha. Mais la Rome antique est toujours la même, elle est la nouvelle Rome elle-même. Ou encore la question palestinienne. Utallu min qabri 'ala al-aswari abraj al-hirasati wal-hisar 'ala silal al-burtuqal al-yafawi mazari' al-mustawtanat. Je me penche de ma tombe sur les murs, les tours de garde et de siège, les paniers d'oranges de Jaffa et les plantations des colonies. La seconde caractéristique de cette poésie est lié à cette focalisation sur les poètes et la poésie. Comme Ugo Foscolo, comme Mallarmé, Uheibi pratique la poésie des tombeaux, poème consacré à des poètes morts, Derwish, Sayeb, Mahari, poème qui dialogue avec leur poésie.

se crée une compréhension au-delà de la langue utilisée. Les apôtres, selon le mythe religieux, ont reçu le don des langues qui leur permettaient de prêcher le message christique dans leur propre langue, leur langue maternelle, tout en étant compris par ceux qui les écoutaient, mais pratiquaient d'autres langues du monde et ne comprenaient pas la leur, celle des apôtres. C'est ce que réalise de nos jours la traduction des poètes, qui leur permet de se lire, de dialoguer en présentiel ou à distance, et de se parler dans leur poésie, d'échanger par poèmes interposés. C'est le cas de Rilke ou de Paul Valéry, dont le cimetière marin est cité. Wahebe mimant par son propre rythme, sa mère, la mère toujours recommencée. On connaît le vers du cimetière marin de Paul Valéry. Et il est même question de Brassens, dont on découvre les copains d'abord, ce bateau qui naviguait en père peinard sur la grand-mare des Canards. Au détour d'un vers de Wahebe qui dira ailleurs « Ka'anni kuntu ajma'u bayna Van Gogh et Rambo dun an adri » comme si je réunissais sans le savoir Van Gogh et Rimbaud. Wali ana alwan van sanen, wali kalimat Arthurin, wali arabiyyat al-ukhra. Et j'ai moi les couleurs de Vincent et les mots d'Arthur, et j'ai mon autre arabe. Cet autre arabe, n'est-ce pas ce langage poétique commun aux poètes et plus généralement aux artistes qui leur permet de dialoguer sans avoir forcément la même langue? La troisième caractéristique de la poésie de Wahebe est à mes yeux sa densité. Cette densité poétique est fille de la densité culturelle. On y note la richesse des références qui exigerait presque des renvois de notes à chaque page si nous n'étions pas en poésie, où les références sont le plus souvent et ordinairement allusives et supposent un lecteur doublement averti et du substrat arabe et du substrat occidental. En d'autres termes, cette poésie fait appel à l'intertextualité sous toutes ses formes, de l'allusion à la citation, et ce dans plusieurs langues. Elle n'hésite pas à introduire dans le texte arabe des mots d'autres langues. Au niveau de l'intertexte arabe, outre le patrimoine poétique arabe ancien et moderne, Badr Sheikh el-Sayeb, et son célébrissime poème sur la pluie, Onshoudat al-Matar, le chant de la pluie, et Mahmoud Derwish, auquel renvoie l'élément Ummul Bidayat, la mère des débuts, l'intertexte coranique est foisonnant avec le loup de Joseph, The Abu Yusuf, ou encore Faqra bismihi, La sinatun ta'khuduhum wa la naum, wa zaytunu fi mishkatihi, sharqiyatin gharbiyatin khadra, yasna'u fi anatin zaytahu, lit par ton nom, ni somnolence qui les prend ni sommeil, l'olivier dans sa lampe d'Orient, d'Occident, sa lampe verte, fabriquant lentement son huile. Cette densité de la poésie de Wahebe est telle qu'elle la rend non réductible à un commentaire unique et difficilement résumable ou paraphrasable, mais polysémique, riche et passible de plusieurs parcours de lecture. Le poète semble avoir un penchant très net pour les poèmes longs, qui densifient encore plus la poésie et où le sens s'auto-engendre, où on perd le fil, mais où tel retour de mots ou d'expression, telle répétition, renoue ce fil et fait repartir la trame textuelle, ce tissage toujours renaissant. D'où une très grande richesse au niveau de la construction comme de l'engendrement du sens. Je ne m'étendrai pas sur la musicalité sensible aux nuances phonétiques, aux assonances et à l'allitération. « وَالشَّمْسُ كَانَتْ فَضَّةً فَضِّيَّةً » Le soleil était brutal, argenté. Le rythme est central. Alors que chez beaucoup de poètes, la rime est l'essentiel de la poésie, ou en tout cas c'est elle qui commande l'engendrement du vers et l'invention poétique, chez notre poète, quand elle existe, cette rime n'est qu'un élément parmi ceux qui composent le poème, et c'est le rythme qui semble constituer l'essence de ce dernier. Cette poésie traite les thèmes les plus prosaïques, ceux de la vie quotidienne, des travaux et des jours, mais en même temps, tout y est rythmé, tout y est animé par une pulsation. Les dialogues, les velléités de la parole et même les ruptures de construction. Deux exemples, il est question par exemple de l'ouvrage de Ibn Hawqal, Masalik wal Mamalik, dans un vers. Hatta Ibn Hawqal fi al-Masalik wal Mamalik, même Ibn Hawqal dans les voies et les royaumes. Un exemple de rupture de construction. Wa laqad hamamtu biha wa kittu ana wa lakin. Je me suis apprêté à la et j'ai failli moi mais. Rien n'échappe au rythme, à cette pulsation qui traverse le recueil, qui n'est pas toujours la même, mais qui est toujours là, en sourdine. Il y a des changements de maître dans ces versets de Shah al-Hur. Il y a quelquefois des vers classiques, des

0: Amoudi, qui viennent rompre le rythme de cette poésie où la tafaïla n'est pas régulière. Le prosaïsme naît du fait que la poésie s'ouvre à tous les aspects de la vie et rend compte de toute la réalité. Les sentiments que suggère le texte poétique ou qui s'y exprime sont les sentiments de base de l'humanité, des sentiments qui font l'humanité de l'homme. Les poèmes sont souvent des méditations exprimant par image, presque jamais directement, ce que tout être humain peut ressentir. C'est ce en quoi il s'agit d'une poésie universelle, et c'est en cela que cette poésie est traduisible en dépit de sa densité et peut s'ouvrir sur d'autres langues. Wahey Bilom, du moins celui que je connais, parle peu. C'est un taiseux, comme on dit familièrement. Comme si la poésie s'amoncelait en lui pendant ces périodes de silence, puis coulait doucement, d'abord comme une naissance de rivière ou de torrent, pour tout inonder ensuite, pour que la pulsation rythmique de la poésie rejoigne le rythme du monde et en rende compte. Je finirai par trois caractéristiques de cette poésie que je traiterai rapidement, en me contentant d'en donner quelques manifestations comme exemple. La communion avec le monde, la poésie gnomique et la poésie en tant que sujet de la poésie. Une métaphore filée traverse le recueil, l'analogie entre le poème et la plante. La poésie s'y montre sensible au cycle de la vie du végétal. لكن للنبات فتوة وله مراهقة ويمرح كالبنات. Mais les végétaux ont une jeunesse, une adolescence, et ils s'amusent comme les jeunes filles. On notera ici que le mot précède l'idée, et que l'analogie poétique est née de la parenté phonétique entre benet, jeune fille, et nebet, végétal. Cette métaphore filée repose sur une sorte de suprématie du végétal. Sans toi, herbe blanche, la terre tournerait-elle? Une langue du monde nous traduit les discours des ombres, littéralement ce que dit la bouche d'ombre dans l'œuvre hugolienne, la langue minérale et végétale. Quand les ombres parlent leur idiome, c'est les sables de la mer et les forêts de pins. Seule la poésie est capable de traduire cette langue du monde en langage humain, car seule elle est susceptible de croître comme la plante. Le poème de la sorte croit et rêve. La poésie gnomique est celle des maîtres de Uhaybi, Abu al-Ala, Abu Tamim, Al-Mutanabbi. Elle aboutit dans ses meilleures réalisations à des vers appelés à circuler entre les hommes, à devenir proverbiaux, à hanter la mémoire humaine, à servir de support, d'attestation de vérité, à résumer le génie d'une langue par un diamant de sagesse réutilisable à l'envi. Wal-Ashiya'u Ajmalu Hina Tafsudu Aou Turayyaru Wal-Tamimu Nuqsu تعلم أن تكون ضحية فتكون الموت نوم كاذب وتفرغ للأرض نطعمها كما قد أطعمتنا لحمنا هذا الموت أوضح ما يكون السر في هذه الحياة غموضها الأبدي. Les choses sont plus belles quand elles s'abîment ou sont changées. La complétude et l'incomplétude. E-E-S-T. Apprends à être victime pour être. La mort est sommeil mensonger et renonciation en faveur de la terre que nous nourrissons comme elle nous a nourris de notre chair. Cette mort ne peut être plus claire. Le secret dans cette vie est son obscurité éternelle. Quant à la poésie en tant que sujet du poème, cette poésie caractéristique de la modernité, elle apparaît chez Uhaybi comme auto-réflexive, se désignant elle-même au moment où elle s'écrit, comme dans tel poème où il joue des sens du mot bayt, bayt en arabe maison, mais également vers. Min kuwatin fiha a'ni jayidan hadhi al-qasida nasma'u ad-dunya wa ahliha. D'une lucarne qui s'y trouve, je dis bien ce poème, nous entendons le monde entier et ses habitants. Pour Uhaybi, la poésie est la mère des langues et leur pivot. Il ne cesse de mêler le champ lexical de l'écriture poétique et divers autres champs lexicaux, ce qui fait que chaque poème a, comme le dit Aragon, un thème caché dans son thème, et qu'au bout du compte, la poésie qui ne s'interdit aucun thème se révèle éprise d'elle-même, selon l'expression de Stéphane Mallarmé. Une dernière caractéristique de la poétique de Uhaybi mérite enfin d'être mise en évidence et se retrouve chez bien d'autres grands poètes, Ma'arri, Mutanabbi ou Apollinaire. la fierté poétique, la certitude d'être un grand poète, digne d'être écouté, et dont le renom n'est pas appelé à disparaître avec le corps. وإني وإن كنت الأخير زمانه لآت بما لم تستطعه الأوائل. أبو العلاء. Et si mon époque est la plus récente, je réaliserai ce que n'ont pu réaliser les prédécesseurs. أنا طائر المحكي والآخر الصداء. متنبي. Je suis l'oiseau que l'on imite et l'autre n'est qu'un écho. Je dis ce qu'est offrir la vie, seul je pouvais chanter ainsi. Mes chants tombent comme des graines. Taisez-vous tous, vous qui chantez. Ne mêlez pas livré au blé. C'est Apollinaire. Certes, Uhaybi est plus modeste que ce dernier exemple des calligrammes d'Apollinaire. N'empêche que cet amour propre des grands poètes habite aussi sa poésie. Liel kalimetu kal afrasi. Pour moi, les mots sont des cavales. J'ai voulu, par ce qui précède, rendre hommage donc à un de nos meilleurs poètes, en mettant l'accent sur quelques traits qu'on retrouve au niveau de son écriture et de sa conception de la poésie, chez ses confrères d'Orient et d'Occident, du passé et du présent, dans une tentative de rendre compte d'une singularité dont le signe de l'excellence est paradoxalement le partage avec les poètes remarquables, notamment ceux de la modernité.
1: Une chanson en quelques mots.

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1: Richard Anthony, souviens-toi de l'été dernier. Cette chanson de Richard Anthony déplore sur le mode nostalgique la fin d'un amour estival comme il en exista tant dans les années 60, au moment où Richard Anthony régnait sur le box-office. Beaucoup de chansons, en effet, traitaient ce thème donc de l'amour qui meurt avec la fin de l'été, la fin des vacances. L'originalité de cette chanson est plus dans sa musique que dans ses paroles très convenues.
2: Dans le panier du glaneur.
1: Dans le panier du glaneur aujourd'hui, cette phrase de Pierre Corneille, ce vers célèbre de Pierre Corneille, « À vaincre sans péril, en triomphe sans gloire. » « À vaincre sans péril, en triomphe sans gloire. » Pierre Corneille.
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2: Intermède littéraire, une production de Samir Marzouki.
4: Mon enfant, ma sœur, songe à la douceur.
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3: Bonjour à tous. De la viande de mouton à prix compétitif pour Eid al-Adha à Burj Al Amri, le point de vente permanent Diwan Market vient de lancer une opération commerciale spéciale. Au total, plus de 700 kilos de viande sont mis sur le marché grâce à la mobilisation de 70 bêtes de bétail. Les tarifs affichés sont de 50 dinars le kilo pour l'agneau et 35 dinars pour le barkous, une initiative qui espère soulager le portefeuille des consommateurs à l'approche des célébrations. L'enjeu est aussi sanitaire. Les équipes de l'Instance nationale de la sécurité sanitaire des produits alimentaires ont intensifié leurs contrôles ces derniers jours. Le bilan fait état de plus d'une tonne et 200 de viande rouge et de produits d'origine animale non conformes et dangereux ont été saisis et détruits. Et pour rassurer les consommateurs, les vétérinaires sont mobilisés pour ou sur le terrain pour inspecter les bêtes. L'Instance rappelle qu'un numéro vert gratuit est à leur disposition pour tout signalement. Il s'agit du 80 106 977. Après le sacrifice de l'Aïd, place à la vigilance citoyenne, l'Office national de l'assainissement appelle les Tunisiens à préserver les réseaux d'égouts. L'ONAS insiste, interdiction de jeter les déchets des sacrifices dans les canalisations. Les risques de panne technique, d'obstruction et de mauvaise odeur sont majeurs. La consigne est simple, placer les restes dans des sacs bien fermés direction des bennes à ordures ménagères. Et cette année, rien ne se perd, tout se transforme. Après 2 ans d'absence, la campagne de collecte de valorisation des peaux de mouton fait son grand retour. Le président de la Chambre nationale du cuir et de la chaussure, Wajdi Madioub, a annoncé la relance de l'opération. Pour cette reprise, l'initiative se concentre sur 2 régions test, Sfax et la Manouba. Pour réussir ce défi et bien conserver les peaux, 15 tonnes de sel ont été distribués sur le terrain. Plus de 4 millions de dinars pour moderniser les urgences de Bizerte. C'est le coût du chantier de rénovation et d'extension qui vient de s'achever à l'hôpital universitaire Habib Bourgatfa. Les nouveaux locaux sont officiellement entrés en exploitation hier, promettant une meilleure prise en charge des patients de la région. Le service des urgences entièrement réaménagé s'est doté d'équipements de pointe. Parmi les nouveautés, une unité de radiologie propre aux urgences, une unité de surveillance continue pour les cas les plus graves, mais aussi une aile administrative abritant un centre de simulation pour former les futurs médecins spécialistes. Et puis dans le monde, l'armée américaine cible des pas de tir, de missiles et des navires poseurs de mines. Malgré ces frappes, le secrétaire d'État américain Marco Rubio assure qu'un accord avec Téhéran reste possible tout en prévenant que le détroit d'Hormuz sera rouvert, je cite, d'une manière ou d'une autre, fin de citation. De son côté, l'Iran évoque des progrès dans les discussions mais rejette l'idée d'un accord imminent. Téhéran tente d'ailleurs d'imposer son contrôle sur la zone en taxant désormais les navires qui transitent par le détroit sous couvert de frais de navigation. Voilà, fin du flash. Je vous retrouve à midi pour d'autres informations. Toujours en bref, à tout à l'heure.
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11h04 sur les ondes de Radio Tunis Chaîne Inter, on est mardi 26 mai, bienvenue à toutes et à tous, très heureux de vous retrouver sur les ondes de RTCI pour votre émission autour du midi en direct de 11h jusqu'à 13h30. Mehdi Ahouaz devant le micro, bien sûr Sofiane Benjim à la réalisation web et à la réalisation technique, Faisal Bouzeliba pour vous accompagner également. Au programme aujourd'hui, des invités, des échanges, des découvertes, l'actualité et bien sûr vos rendez-vous habituels. À 11h en studio, je recevrai Maryam Ben Khmis, membre de l'association Tounsi pour la science participative et étudiante en médecine vétérinaire. Nous parlerons de la protection du poulpe et de l'interdiction de sa pêche qui a déjà débuté le 15 mai et qui se termine le 15 octobre, un sujet essentiel pour la préservation de nos ressources marines. À midi, place à l'événementiel et à l'ambiance printanière avec Tahar Khtata, producteur et organisateur de Jandouba Spring 3, qui viendra nous dévoiler le programme et l'esprit de cette nouvelle édition. Et à 13h, nous prendrons la direction des étoiles avec Dora Saidi, étudiante en première année de cycle ingénieur en génie chimique, et Sofiane Kamoun, présidente de la Société astronomique de Tunisie. Ensemble, ils reviendront sur le sommet international sur l'accessibilité de l'espace. Sans oublier bien sûr les infos tout au long de l'émission, et à 13h04, retrouvez le point chaud avec Kamel Chilif pour analyser et décrypter l'actualité. Restez avec nous sur RTCI, vous êtes sur la bonne station autour de midi, c'est maintenant jusqu'à 13h.

0: C'était Sunday Bloody Sunday, il est 11h10.
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0: Et aujourd'hui, dans Autour de Midi, nous allons parler d'un sujet essentiel pour notre biodiversité marine, hein, la protection de Monsieur le Poulpe, hein, et l'interdiction de sa pêche qui a déjà débuté le 15 mai, qui se termine le 15 octobre. Cette période de repos biologique vise à permettre à l'espèce de se reproduire et à préserver les ressources marines, alors que plusieurs spécialistes alertent sur la diminution des stocks et les dangers sur la surpêche. Pour mieux comprendre les enjeux écologiques, économiques et environnementaux liés à cette mesure, nous recevons aujourd'hui Mariam Benchmis, hein, elle est membre de l'association Tounsi pour la science participative et étudiante en médecine vétérinaire. Bonjour.
2: Bonjour, bonjour. Ça va ? Merci, merci pour l'invitation. Je passe aussi le bonjour à nos auditeurs sur les ondes de RTCI. Je me présente, je suis Mariam Benchmis, étudiante en médecine vétérinaire et membre de l'association Tounsi pour la science participative.
0: En cinquième année médecine, hein ?
2: Oui.
0: Il reste combien de temps ? C'est la dernière année, je pense.
2: L'année prochaine, l'internat, et puis je prépare ma thèse de doctorat en médecine vétérinaire.
0: Bravo, en tout cas, il faut aimer les animaux, en tout cas.
2: Bien sûr.
0: Merci pour tout ce que vous faites, en tout cas. D'abord, si vous pouvez nous présenter l'association Tounsi, ses actions autour de la protection du milieu marin.
2: Bien sûr. Tounsi, tout d'abord, Tounsi a commencé par un groupe Facebook en 2020, durant le Covid, et elle est devenue une association en 2023. L'association Tounsi pour la science participative, elle œuvre pour la conservation du milieu marin à travers la sensibilisation, l'éducation environnementale, la science participative, tout ça en collaboration avec les pêcheurs, les citoyens et les chercheurs. Nous avons des ateliers de sensibilisation des enfants dans les écoles, futures générations, les pêcheurs, tout le monde est inclus.
0: Bien sûr. Alors pourquoi le poulpe est-il aujourd'hui une espèce particulièrement sensible en Méditerranée ?
2: D'accord. Tout d'abord, je présente le poulpe.
0: Le poulpe est Monsieur le poulpe.
2: Monsieur le poulpe, oui. On parle du poulpe commun, Octopus vulgaris. C'est un mollusque céphalopode. C'est un animal spécial, intelligent. Il maîtrise bien le camouflage. Il est très important pour la biodiversité marine. Il est un pilier de l'écosystème marin. En tant que prédateur, le poulpe régule la population des crustacés. Et il est également proie essentielle pour de nombreux grands animaux. Et il présente aussi une ressource économique importante pour de nombreux pêcheurs tunisiens. Donc, et il est aussi très apprécié dans les marchés.
0: Ah bah oui, et dans les assiettes.
2: Oui, sa chair
0: est très... Alors, que représente donc exactement cette période d'interdiction de pêche du 15 mai qui a débuté jusqu'au 15 octobre ?
2: Cette période correspond à, on l'appelle repos biologique, comme définition, c'est une période durant laquelle la pêche d'une espèce est interdite afin de lui permettre de se reproduire, de grandir et de reconstituer ses populations. C'est un outil de gestion durable des ressources marines. Pour le poulpe, elle est du 15 mai au 15 octobre. Elle coïncide avec la période de reproduction du poulpe. La fermeture permet aux individus de se reproduire et d'assurer le renouvellement naturel du stock. C'est une mesure essentielle pour préserver la ressource et garantir une activité de pêche durable pour les années à venir.
0: Alors, quels sont les principaux dangers qui menacent aujourd'hui le poulpe en général ? C'est la surpêche, la population, le réchauffement climatique, tout ça à la fois ?
2: Tout ça à la fois, on va les évoquer. Pour le changement climatique, ce sont des individus ectothermes. Donc, leur température dépend du milieu.
0: D'accord.
2: Donc, au contraire des mammifères qui sont endothermes. Le changement climatique a des effets complexes sur le poulpe. Les températures extrêmes peuvent réduire le succès de la reproduction et la survie des œufs et des juvéniles. Le changement climatique modifie la disponibilité des proies dont le poulpe se nourrit. L'acidification des océans et la baisse d'oxygène dissous peuvent affecter son développement. Donc, une température élevée provoque un stress physiologique et une chute de performance reproductive. Ainsi, cette espèce est sous une forte pression de pêche. Mmh. Sa chair est très prisée. La surpêche menace les stocks. Le protéger permet d'éviter l'effondrement de la population de Monsieur le Poulpe.
0: Et est-ce que cette interdiction est suffisamment respectée en Tunisie, selon vous ?
2: Nous, comme société civile, nous comptons sur la conscience des citoyens. Nous avons des publications de sensibilisation, comme vous voyez, sur les réseaux sociaux. Donc, on compte surtout sur la sensibilisation de nos citoyens.
0: Pour ne pas acheter, cette période-là, au marché, le poulpe.
2: Pour ne pas capturer ces individus qui sont vulnérables. Mmh. Je dois noter aussi que le poulpe présente un cycle de vie très court, de 2 à 3 ans. Mmh. Les femelles meurent après l'éclosion de ses œufs. Donc, la ponte, comment se fait ? La femelle va pondre 200 000 à 500 000 œufs. Elle les dispose en grappes de raisin dans une cavité rocheuse. Et puis, elle cesse de s'alimenter pour ventiler, pour le nettoyage des œufs, pour aussi les oxygéner et pour s'occuper d'eux. Et puis, à l'éclosion, elle meurt, c'est un phénomène physiologique.
0: C'est incroyable.
2: Oui, donc la mère meurt et les petits bébés poulpes vont rejoindre...
0: Et ainsi faites la vie, en fait,
2: oui,
0: du poulpe.
2: Vont rejoindre le plancton. Et aussi, c'est une phase critique, car ces individus représentent une proie. Un nombre limité va rejoindre le fond de mer et devenir benthique, donc pour devenir adulte et tout. Donc... c'est vraiment...
0: Et puis c'est très délicat, en fait. Hein.
2: Oui.
0: Alors, quels sont les risques pour l'écosystème marin lorsque cette période n'est pas respectée ? Si on ne respecte pas cette période de...
2: Si on ne respecte pas cette période, on a expliqué le rôle de poulpe comme proie et comme prédateur. Donc, s'il est absent, donc...
0: L'écosystème sera dérégulé, en fait. Il y aura un problème au niveau de l'écosystème. Alors, justement, il y a aussi le problème des pêcheurs, parce que les pêcheurs, ils vivent aussi de cette ressource. Mais comment on peut faire pour concilier protection de la biodiversité et réalité économique ?
2: Les pêcheurs sont conscients.
0: Ils doivent respecter.
2: Ils doivent respecter. Mais s'ils ont dans l'esprit qu'aujourd'hui, je vais respecter cette période, donc... pour l'avenir, je vais avoir un stock très important et...
0: Donc il y aura plus d'argent plus tard. Donc si on respecte justement ces limitations de pêche, c'est justement pour avoir plus de poissons ou de poulpes une fois que cette interdiction est levée. Les pêcheurs, donc, alors quel rôle peut jouer la science participative justement dans la protection des espèces marines en général, pas que pour le poulpe ?
2: Oui, pour nous, grâce aux actions de sensibilisation, grâce à notre groupe Facebook, il y a de nombreux pêcheurs qui sont aujourd'hui conscients de l'importance de protéger les espèces menacées. Mmh. Par exemple, lorsqu'ils capturent accidentellement une espèce vulnérable, une tortue marine, ils les relâchent tout de suite dans l'eau et ils partagent ça avec nous dans le groupe Facebook. On apprécie leur engagement et d'autres pêcheurs vont voir ça et vont...
0: Ça va les inciter.
2: Oui.
0: En tant qu'étudiante, justement, en médecine vétérinaire, comment vous voyez le lien entre santé animale, environnement et avenir des océans ?
2: D'accord. Je suis étudiante en médecine vétérinaire et je suis consciente de l'importance et que le système est relié, la santé animale, la santé environnementale et la santé humaine, tous reliés. Donc, on ne peut pas traiter un sans l'autre. Donc, ça, ici vient le rôle de vétérinaire.
0: Alors, et justement,
2: du One Health, une seule santé.
0: Et que peuvent faire justement les citoyens au quotidien pour participer à la protection de la mer ?
2: Pour participer en général ou bien pour le poulpe ?
0: En général.
2: En général. Pour le poulpe, par exemple, ils n'achètent pas.
0: Prenons le poulpe, par exemple, oui.
2: En général, ils peuvent respecter les animaux marins. S'ils trouvent, par exemple, des animaux échoués, ne les touchez pas, faire des photos et envoyer ça sur notre groupe. Et un réseau d'experts va s'occuper de tout. c'est la science participative. Ils peuvent s'informer. Nous sommes toujours à votre disposition. Vous pouvez consulter notre groupe Facebook, notre page Instagram ou bien page Facebook et poser vos questions et nous sommes là pour vous répondre.
0: Mmh. Et ce qu'ils peuvent faire aussi, surtout, c'est d'arrêter et de ne pas jeter de plastique à la mer et sur le sable. L'été arrive, s'il vous plaît. Nettoyez quand vous allez à la plage. Laissez votre place propre. Prenez un sachet poubelle. Mettez vos déchets dans le sachet poubelle. Si chacun d'entre nous fait ça, on aura des plages magnifiques. Donc, protégez les ressources qu'on a, justement, naturelles, nos plages et nos mers.
2: Et aussi fait des campagnes de nettoyage quotidiennes. Donc, vous pouvez participer.
0: Mais si tous les citoyens nettoient leur endroit et jettent leurs poubelles dans des poubelles, on n'a plus besoin de faire justement des séances de nettoyage.
2: Oui, bien sûr.
0: Ça serait bien que ça n'arrive plus en fait, justement. Tant que ça arrive, c'est qu'il y a des problèmes de propreté. En tout cas, si chacun balaye un peu devant sa porte, eh ben, on arrivera à de bons résultats, en tout cas, plus tard. Est-ce qu'il y a aujourd'hui une vraie prise de conscience, selon vous, écologique, justement, chez les jeunes générations en Tunisie ?
2: Oui, les jeunes sont plus conscients. Honnêtement, je vois des gens qui sensibilisent leur entourage. Donc, et pour les jeunes enfants, après les ateliers de sensibilisation, par exemple, que nous avons fait, les enfants sont plus engagés à la cause environnementale.
0: Et puis enfin, est-ce que vous êtes optimiste pour l'avenir de nos ressources marines en Tunisie ?
2: Bien sûr, il faut toujours être optimiste.
0: Et garder espoir.
2: Oui.
0: Mariam Benkhmis, merci d'avoir été avec nous aujourd'hui dans Autour du Midi. On retient que protéger le poulpe, c'est bien plus qu'une simple interdiction de pêche. C'est préserver tout un équilibre marin, protéger notre biodiversité et penser surtout aux générations futures.
2: Merci.
0: La mer est une richesse fragile et précieuse et chacun à son niveau peut contribuer à sa préservation. Merci de nous avoir suivis sur RTCI. Il est 11h23, tout de suite, The Beatles.

0: Eh oui, c'était Summer Love, hein. Vous vous rappelez de ce morceau-là, Remember, en tout cas, c'était, je pense que c'était l'été 2001 ou 2002 en tout cas, hein, de très bonnes, beaucoup de mémoires avec cette chanson. Il est 11h33 sur les ondes de Radio Tunisienne Inter.
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0: Restez avec nous dans moins de 30 minutes. Un rendez-vous avec de l'événementiel et une ambiance printanière avec Tahar Khtat. Hein, il est producteur et organisateur de cet événement qui s'appelle Jandoba Spring 3. Il viendra nous dévoiler, hein, le programme et l'esprit de cette nouvelle édition tout à l'heure dans Autour de Midi. Sinon, tout de suite, je vais vous donner notre bulletin météo d'aujourd'hui. Au nord, le temps sera partiellement nuageux, hein, avec des belles éclaircies sur la plupart des régions. Les températures maximales varieront aujourd'hui entre 24 et 28 degrés, notamment sur les régions côtières et les hauteurs. Le vent soufflera de secteur est faible à modéré. Au centre, des passages nuageux, hein, parfois plus abondants, sont attendus, surtout sur les régions de l'ouest, du centre, où des cellules orageuses locales accompagnées de quelques pluies pourraient apparaître dans l'après-midi. Les températures oscilleront entre 28 et 32 degrés. Au sud, le ciel sera généralement peu nuageux à dégager, avec une ambiance peu plus chaude, hein, à l'intérieur des terres. Les températures atteindront entre 30 et 34 degrés. Le vent sera relativement fort l'après-midi, avec des possibilités de phénomènes locaux de sable dans certaines zones du sud. Concernant l'état de la mer, hein, la mer sera peu agitée, devenant parfois agitée localement au nord. Il est 11h34, restez avec nous, bien sûr, de la bonne musique, une belle playlist, hein, que je vous ai concoctée jusqu'à 13h30. Tout à l'heure, on aura du George McRae, on aura du Beyoncé, du Don McLean, on aura du Samuel Jack, tout de suite, c'est John Lee Hooker avec Chill Out.

0: Eh oui, c'était Don McLean avec American Pie, il est 11h54.
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0: Restez avec nous, hein, joyeux Aïd, Aïd Komabrouk, Nesekola, ça sera donc demain l'Aïd. Bon, j'ai pas trop gras, mangez pas trop hein, de moutons, faites attention à votre santé avant tout. Et bien sûr, partagez de bons moments en famille et pensez à ceux qui sont partis aussi. Voilà, restez avec nous dans moins de 5 minutes, rendez-vous avec les nouvelles en bref et on se retrouve juste après.
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2: Les infos de midi, bonjour à tous. Le président de la République, Qaïs Saïd, a fait le point sur la sécurité et la lutte contre la spéculation lors d'une réunion hier avec le ministre de l'Intérieur et le secrétaire d'État à la Sécurité nationale. Qaïs Saïd a examiné le bilan des récentes opérations dans le Grand Tunis. Ces interventions ont permis l'arrestation de plusieurs personnes recherchées, notamment pour trafic de drogue. Le chef de l'État a également réaffirmé sa fermeté face aux réseaux de spéculation responsables de la hausse des prix, promettant une lutte sans fléchir. Et à l'occasion de Eid al-Adha, le président de la République accorde la grâce présidentielle à 1187 prisonniers, ce qui entraînera leur libération. De plus, 187 autres détenus bénéficieront d'une libération conditionnelle. De la viande de mouton à des prix compétitifs pour l'Aïd. À Burj Al Amri, le point de vente permanent d'Iwen Market vient de lancer une opération commerciale spéciale. Au total, plus de 700 kilos de viande sont mis sur le marché. Grâce à la mobilisation de 70 têtes de bétail, les tarifs affichés sont de 50 dinars le kilogramme pour l'agneau et de 35 dinars pour le balcous. L'enjeu, c'est aussi sanitaire. Les équipes de l'Instance nationale de la sécurité sanitaire des produits alimentaires ont intensifié leurs contrôles ces derniers jours. Le bilan fait état de plus d'une tonne de sang de viande rouge et de produits d'origine animale non conformes ou dangereux ont été saisis et détruits. Et pour assurer les consommateurs, les vétérinaires sont mobilisés sur le terrain pour inspecter les bêtes. Et l'instance rappelle qu'un numéro vert gratuit est à leur disposition. Il s'agit du 80 106 977. Et après le sacrifice de l'Aïd, place à la vigilance citoyenne. L'Office national de l'assainissement appelle les Tunisiens à préserver les réseaux d'égouts. L'ONAS insiste, l'interdiction de jeter les déchets des sacrifices dans les canalisations. Les risques de panne technique, d'obstruction et de mauvaise odeur sont majeurs. Et puis dans le monde, l'armée américaine cible des pas de tirs de missiles et des navires poseurs de mines. Malgré ces frappes, le secrétaire d'État américain assure qu'un accord avec Téhéran reste possible, tout en prévenant que le détroit d'Ormuz sera rouvert, je cite, « d'une manière ou d'une autre ». Fin de citation. De son côté, l'Iran évoque des progrès dans les discussions, mais rejette l'idée d'un accord imminent. Téhéran tente d'ailleurs d'imposer son contrôle sur la zone en taxant désormais les navires qui transitent par le détroit sous couvert de frais de navigation. Voilà, fin du flash. Prochain rendez-vous à 13h.

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0: Eh oui, c'était Joe Cocker avec Summer in the City, il est 12h08.
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0: Et du 29 au 31 mai, le nord-ouest tunisien va vibrer au rythme de la nature, de la musique et des activités écologiques avec la troisième édition du Jandouba Spring. Entre Tabarka et Ain Draham, ce rendez-vous propose une immersion au cœur des paysages de la région avec randonnée, VTT, ateliers éco-responsables, concours DJing, concerts et même des expériences originales comme le plugging ou l'afrothérapie. Pour en parler avec nous, nous recevons aujourd'hui Tahar Tata, producteur et organisateur de cet événement qui mêle tourisme alternatif, culture, sport et sensibilisation à l'environnement. Bonjour et bienvenue.
2: Bonjour à tous et bonjour pour tous les auditeurs de RTCI.
0: On est avant l'Aïd.
2: Ah oui, on est avant l'Aïd. On profite de cette occasion de dire vraiment de féliciter Aïd Mabrouk à tous les Tunisiens et surtout pour tous les amateurs de la musique.
0: Ah oui.
2: Et de la nature.
0: Ah, on adore la nature. Avant de commencer, avant tout, alors comment est née l'idée de Jandouba Spring ? Parce que c'est la troisième édition, donc il y a eu une première et une deuxième.
2: Voilà.
0: Quel était l'objectif de départ ?
2: Avant, c'était une idée, franchement, pour la richesse de la place de la région de Jandouba, spécialement Tabarka et Ain Draham. Donc, ce sont deux régions où vraiment on trouve une très grande ampleur de la nature.
0: L'écosystème.
2: Voilà. Donc, et les gens allant directement là-bas pour le camping. Donc, je dis bien, c'est... Pourquoi pas on va encadrer cette vraiment ambition, cette aventure de faire le camping. Donc j'ai pensé à faire un festival, de mettre en valeur la richesse de la place, la nature, et surtout directement
0: faire du tourisme local.
2: Voilà, alternatif.
0: Avec Ain Draham et Jandouba.
2: Profiter.
0: Et les gens sont accueillants en plus.
2: Voilà, exactement. Et j'aime bien le peuple. Nos chers amis, nos chers frères, là-bas qui habitent dans la région.
0: Il y a beaucoup de choses à découvrir.
2: Voilà.
0: À part la nature.
2: Et le camping, il y a la nature, il y a aussi les femmes là-bas et pour ce que la production,
0: oui.
2: Le handmade là-bas.
0: Oui, c'est vrai.
2: Donc
0: beaucoup
2: c'est
0: de handmade.
2: Très intéressant.
0: C'est vrai.
2: Ce qu'ils fassent, ce qu'ils produisent,
0: bien sûr.
2: Les femmes là-bas. Donc, moi, j'ai pensé à tout, franchement, à promouvoir
0: et à toucher à
2: la
0: tout.
2: Place.
0: On fait un peu de tout.
2: Voilà.
0: Donc, sport, écologie, tourisme local.
2: Exactement.
0: Magnifique.
2: Donc, c'est un festival d'écologie environnementale. Et
0: je pense que l'État est avec vous, hein,
2: le
0: ministère.
2: C'est pour cela que j'ai fait un appel vraiment à l'Office national de tourisme, bien sûr, délégation de tourisme Tabarka Ain Draham, aussi délégation de sport jeune et la délégation de culturelle, des affaires culturelles. Donc tous on a réuni, franchement, à faire cet événement ou ce festival. J'ai bien nommé. Tu sais, avant, les gens disent que Tabarka, ils pensent que c'est une région
0: abandonnée, séparée.
2: Ouais. Donc, de faire le nom de festival Jandouba Spring, c'est pour cela que je vraiment
0: pour mettre en valeur
2: la région, ou
0: le gouverneur.
2: Donc, on a commencé la première édition. Ça fait 3 ans et voilà.
0: Il y a eu du monde à la première édition.
2: Oui,
0: déjà.
2: Bon, c'était vraiment un bon début.
0: C'est une découverte.
2: Voilà. Donc.
0: Et d'année en année, il y a eu plus de monde.
2: Si, parce que on s'adapte au concept. Parce que tous les hommes, tous les amateurs de la nature disent que voilà, on va au camping, mais c'est le plus vraiment. Dans la journée, on fait des activités sportives et tout, les randonnées et tout ça.
0: On s'ennuie pas.
2: Mais oui, voilà. Et le bonus, c'est un petit spectacle avec un feu de camp à côté de sa tente et tout.
0: Magnifique.
2: Ça.
0: Magnifique.
2: Donc, c'est une ambiance conviviale.
0: J'adore.
2: Et
0: familiale aussi.
2: Familiale aussi. Les familles, les enfants trouvent bien leur place, trouvent bien leur détente.
0: Alors, parmi les nouveautés ou les temps forts de cette année, de cette édition 2026, qu'est-ce qu'il y a de nouveau et qu'est-ce qu'il ne faut surtout pas manquer ?
2: Surtout pas manquer, il ne faut pas manquer le festival.
0: Tout le festival.
2: Voilà, exactement.
0: Mais qu'est-ce qu'il y a de nouveau cette année ?
2: chaque année, on change un petit peu le concept le soir, mais toujours dans le concept de promouvoir la place. L'année dernière, enfin, la version 2 de Jade Double Spring, on a fait une compétition de court-métrage.
0: Oui.
2: Et on a fait d'appel des jeunes doués dans la production. On a fait un court-métrage de 5 minutes pendant 48 heures. Et on a donné, vraiment, ils ont donné des belles films.
0: Oui.
2: Cette année, on va se concentrer sur la photo.
0: Ah.
2: Donc,
0: Photographier quoi, la nature?
2: Oui. C'est toujours free.
0: D'accord, chacun est libre de faire ce qu'il veut.
2: Voilà.
0: D'accord,
2: okay. Donc, comment tu vois
0: chacun l'angle. Chacun son angle.
2: Exactement. Donc, la compétition de photographie et aussi la compétition de DJing.
0: Ah.
2: Parce qu'il y a des DJ dans la place, dans la région, mais on fait un appel
0: à part. Et on veut les mettre en valeur.
2: Voilà.
0: Je comprends.
2: Donc, tous qui sont doués dans le domaine de DJing peuvent venir participer à notre compétition.
0: Jade Spring 3.
2: Voilà, exactement. Donc, on commence le 29 à partir de 15h, à Ain Drahm, les activités sportives, la randonnée de bicyclette, et l'activité choc de cette année.
0: Le plugging.
2: Voilà,
0: c'est
2: non.
0: C'est
2: l'activité de Farah Gebsi.
0: Ah, oui.
2: Voilà, c'est l'afrothérapie.
0: Mais c'est quoi le plugging? J'ai vu que c'était marqué plugging avant. Bon, c'est peut-être moi qui me suis trompé. Mais en tout cas, l'afrothérapie, je l'ai.
2: Voilà.
0: C'est noté.
2: Par Farah Gebsi.
0: D'accord.
2: C'est une activité.
0: On passe bonjour à Farah Gebsi.
2: Ah oui, oui. Oui. Sûrement, elle nous écoute.
0: Oui.
2: Et je passe le salut.
0: Bien sûr.
2: Donc, une activité vraiment pour dégager les mauvaises
0: ondes.
2: Et c'est une exploration sorcerelle et spirituelle. Mmh. Et ça nous donne vraiment...
0: C'est un voyage.
2: Voilà. C'est le good vibes. Avec la musique africaine, avec les bonnes, avec une bonne vraiment attitude et le grand sourire de Farah, que j'aime bien. Donc, c'était l'après-midi, le 29 à Ain Drahm. Mmh. Et le soir aussi à Ain Drahm. Donc, c'est la compétition DJing.
0: D'accord.
2: Et on va annoncer la compétition photo.
0: C'est bien, c'est voilà. Pour mettre en valeur les jeunes talents.
2: Voilà, ça c'est pour ça, le vendredi après-midi.
0: On a le programme du vendredi.
2: Voilà.
0: Ok.
2: Le samedi, c'est Tabarka, 100% Tabarka.
0: Ah ouais.
2: C'est une journée porte ouverte. On a la convention avec la Fédération Sport pour tous pour faire les activités au bord de la plage, des activités sur la place.
0: Visiter
2: Non, ce sont des activités... plutôt sportive.
0: Aquatique
2: d'accord. Et sportive.
0: D'accord.
2: Donc, on va commencer vers 15h à la place l'Esplanade. Tout le monde connaît la place où,
0: d'accord.
2: Vraiment au centre de Tabarka.
0: D'accord.
2: Et après, on a une exposition des handmade.
0: Ah, d'accord,
2: des
0: ça c'est bien.
2: Pour leurs produits et tout, pour promouvoir la place et pour vraiment voir ce qu'ils possèdent comme vraiment richesse aussi.
0: Bien sûr.
2: Handmade et production.
0: Mmh.
2: Ça, c'est pour l'après-midi. Et bien sûr, le soir, c'est le bonus, le spectacle en plein air pour tout le monde. J'invite tout le monde pour célébrer et faire la fête de l'Aïd. Tu sais bien qu'à côté, on a des Algériens.
0: Bien sûr.
2: Chers amis et frères algériens.
0: Nos frères algériens.
2: Voilà. Tous les Tunisiens, les Algériens aussi, les Libyens qui passent leur Aïd aussi à Tabarka.
0: Venez là-bas.
2: Voilà. C'est une journée porte ouverte. C'est un spectacle pour tout le monde.
0: D'accord.
2: Normalement, c'est Moaz Troudi qui va faire le spectacle. On a vraiment sélectionné la musique qui va avec le concept.
0: Bien sûr, c'est normal.
2: Voilà, ça c'est à partir de 19h30, le spectacle au centre de Tabarka. On finira par le spectacle et on remonte encore... à Ain Drahm, et il y en a deux DJ qui vont jouer, et aussi Anis Alwi, tu sais qu'Anis Alwi,
0: ah oui.
2: c'est un bon, vraiment, un bon chanteur,
0: ah oui,
2: voilà,
0: donc, il va mettre l'ambiance, hein.
2: Exactement, donc les DJ de vendredi soir seront LMS et Kamisbek, et les DJ de samedi soir, Lahira et DJ Kimo, plus Anis Alwi.
0: Magnifique.
2: Voilà.
0: Que demande le peuple?
2: Voilà. Ça, c'est.
0: Il n'y a que des positive vibes.
2: Exactement. Le dimanche matin, on se lève avec le bon soleil.
0: Et le sourire.
2: Et le grand sourire.
0: Bien sûr.
2: Et on fait une action communautaire de faire vraiment l'action de. Vraiment pour le plastique et les saletés qui sont là-bas.
0: Une action sociale.
2: Exactement.
0: Bravo.
2: Et nettoyage. Pour tous les nettoyages. Tous les participants de festival et tout le monde qui sont là-bas et le staff, bien sûr, le staff de festival que je salue. Ils ont travaillé pendant vraiment un travail énorme pendant 3 et 4 ans. Et
0: 4, 3 et 4 semaines.
2: 4 semaines. Là, plus que ça. Aussi, le gouverneur.
0: Bien sûr.
2: Qui vraiment, qui n'a poussé à faire.
0: On salue les autorités locales, bien sûr.
2: Exactement. Mm-hmm. Voilà. Donc, tout ça est organisé par l'association Forum International et Développement Local.
0: Bravo.
2: Qui vraiment, qui travaille toujours dans l'environnement et dans la nature. Et voilà, voilà le festival.
0: Est-ce que vous pensez déjà à Jandouba Spring 4?
2: Bien sûr.
0: On commence déjà à visualiser, à penser
2: ah oui,
0: un peu.
2: Ah oui, ah oui, ah oui. On prend la, franchement, l'année dernière, on a fait une pause.
0: D'accord.
2: Pour voir comment faire la nouveauté.
0: D'accord. Pour mettre quelque chose de nouveau. Nouveau.
2: Voilà. Mmh. Donc voilà le festival. Voilà la programmation.
0: Venez nombreux et nombreuses.
2: Bienvenue à tout le monde. Et surtout à Tabarka, on vous aime. Venez, venez faire la fête. Et ceux qui ont vraiment pris les kilos de la haie.
0: De la haie, il faut venir les dépenser là-bas.
2: Pour faire les activités sportives.
0: Merci voilà. Beaucoup, Tahar Khtar, d'avoir été avec nous donc, sur RTCI. On rappelle, hein, Jandouba Spring 3, c'est finalement bien plus qu'un simple événement festif. Hein.
2: Voilà.
0: C'est une invitation à redécouvrir autrement la beauté du Nord-Ouest tunisien à travers la musique, la nature, le sport et une vraie conscience écologique.
2: Exactement.
0: Rendez-vous donc du 29 au 31 mai entre Tabarka et Aïn Draham pour vivre cette expérience unique au cœur des montagnes, de la forêt et de la convivialité.
2: Exactement.
0: Merci encore.
2: Merci à vous.
0: Très belle réussite pour cette troisième édition.
2: Merci. Et encore une fois, Aïdkoum Mabrouk.
0: Merci beaucoup, Tata. 12h19, restez avec nous.
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0: MC Solar, hasta la vista, 12h38.
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0: Jusqu'à 13h30, hein, on est avec vous, on ne vous lâche pas bien sûr. Eid Mabrouk, hein, joyeuse fête à toutes et à tous. Demain c'est l'Aïd et prenez soin de vous et de vos proches. Tout à l'heure, à partir de 13h, on va prendre la direction des étoiles. Ah oui, on peut prendre la direction des étoiles. Avec qui? Avec Dora Saïdi. Elle est étudiante en première année de cycle ingénieur en génie chimique. Et Sofiane Kamoun, il sera avec nous aussi. C'est le président de la Société Astronomique de Tunisie. Eh bien, ensemble, ils reviendront sur le sommet international sur l'accessibilité de l'espace. Eh bien, plus de définitions, plus d'explications plutôt, tout à l'heure, dans Autour de Midi. Je vous rappelle aussi qu'à 13h, il y a le rappel des titres. Juste après aussi, ça sera le point chaud avec Kamel Chérif pour analyser et décrypter l'actualité. En attendant de la bonne musique, bien sûr, votre playlist préférée tout de suite, Get the Party Started de Pink.

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2: Bonjour à tous. Face à la flambée des prix de la viande rouge, l'Office des terres domaniales passe à l'action. À travers son point de vente Diwen Market, une opération spéciale propose de la viande d'agneau à 50 dinars le kilogramme et le barkous à 35 dinars le kilo. Une initiative de régulation du marché qui mise à la fois sur la compétitivité de la sécurité et la sécurité sanitaire pour soulager le portefeuille des Tunisiens. Après des jours de course effrénée aux préparatifs, le calme revient progressivement dans les marchés de la région de Gafsa. Pour faire le point sur l'ambiance, on retrouve tout à l'heure notre correspondant sur place. Et au nord-ouest, malgré un contexte économique difficile, l'activité bat son plein dans les villes et sur les routes de la région. Face à la forte demande, la Sonède annonce des mesures exceptionnelles pour garantir l'approvisionnement en eau potable durant les festivités. Et pour garantir la sécurité sanitaire de Eid al-Adha, le ministère de l'Agriculture met à la disposition des citoyens une liste de vétérinaires publics et privés mobilisés dans toutes les régions du pays. L'objectif est de conseiller les familles et inspecter les viandes en cas d'anomalie. Portée par des dépenses massives de l'Aïd, la circulation des billets et monnaies en Tunisie vient de franchir un cap sans précédent. Selon la Banque centrale de Tunisie, la masse de cash en circulation a bondi de 22% en un an. Simple pic saisonnier au reflet d'une dépendance durable à l'économie informelle. Réponse de l'économiste Moaz Hdidane dans le journal. Et pour éviter que la fête ne vire au drame sur les routes tunisiennes, l'Association des ambassadeurs de la sécurité routière insiste sur le respect strict du code de la route et prône une conduite responsable. Et puis dans le monde, l'armée américaine a ciblé des pas de tir, de missiles et des navires poseurs de mines, alors que le secrétaire d'État américain affirme que le détroit d'Hormuz sera rouvert d'une manière ou d'une autre. Téhéran rejette l'idée d'un accord imminent et tente d'imposer des frais de navigation aux navires en transit. Et puis les prévisions météo pour ce mardi, grand bleu s'installe sur tout le pays avec des températures estivales qui franchissent la barre des 30 degrés Celsius par endroit. Voilà tous ces titres et bien d'autres vous seront développés à 13h30.
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4: On pensait qu'on était proche d'un accord entre l'Iran et les États-Unis puisqu'on parlait de finalisation, de dénouement proche. Mais en réalité, cet accord n'a plus rien d'imminent. L'armée américaine a conduit cette nuit des frappes dans le sud de l'Iran, alors que le cessez-le-feu reste en vigueur. Cela fait 3 semaines que les frappes ont cessé. L'armée américaine a frappé des sites de lancement de missiles et a frappé également des embarcations iraniennes qui tentaient de poser des mines. Alors, comment peut-on parler d'avancée de négociations au Qatar alors qu'il y a une nouvelle escalade de la guerre dans la région ? Marco Rubio assure que le district d'Hormuz rouvrira d'une manière ou d'une autre, tout en maintenant qu'un accord avec l'Iran reste possible. Apparemment, tous les espoirs semblent douchés. Même Netanyahou n'a pas l'intention de freiner ses frappes au Liban. Au contraire, il a donné l'ordre à son armée d'intensifier les frappes pour éradiquer le Hezbollah. Netanyahou n'est pas le seul à appeler à l'escalade. Les deux ministres de l'extrême droite, Smotrich et Ben-Gvir, encore lui, qui est personne à non grata dans certains pays européens, ont appelé à une guerre intensive. Trump choisit ce moment de pleine négociation avec l'Iran pour exercer un coup de pression surprise sur l'Arabie Saoudite, le Qatar et même le Pakistan pour normaliser leurs relations avec Israël et de rejoindre les 4 pays qui ont signé les accords d'Abraham lors du mandat de Trump 1. On se demande si ces frappes américaines contre l'Iran, que Washington considère comme défensives, vont faire capoter les négociations actuellement en cours. Marco Rubio s'évertue à éteindre l'incendie car ça devient plus compliqué. Et c'était aussi un message pour l'Iran de céder et d'accepter les compromis, encore une mission quasi impossible. Pour résumer, Trump tient à l'accord et utilise tous les moyens, y compris la reprise des frappes. L'Iran campe sur ses exigences et ne cède rien. Israël redoute la paix. Comment va être la suite? C'est dans ce contexte tendu que le monde musulman va célébrer l'Aïd al-Adha. Alors, bonne fête à tous.
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0: Ah oui, c'était Gims et Sting avec le morceau Reste.
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0: Et oui, dans Autour de Midi aussi, à partir de 13h, tout de suite, hein, bien sûr, on va lever les yeux vers les étoiles, mais surtout parler d'avenir, d'innovation et de transmission du savoir. Nous reviendrons sur le sommet international sur l'accessibilité de l'espace, un événement ambitieux organisé pour rapprocher les sciences spatiales des étudiants tunisiens et du grand public. Entre conférences de haut niveau, ateliers immersifs, réalité virtuelle, observations astronomiques et échanges avec des experts venus des États-Unis, du Canada, d'Égypte et de Tunisie, ce sommet a permis de rendre l'espace plus concret, plus accessible et peut-être même plus inspirant pour toute une génération. Pour en parler, j'ai le plaisir de recevoir Dora Saidi, étudiante en première année de cycle ingénieur en génie chimique et d'une université privée, ainsi que Sofiane Kamoun, président de la Société astronomique de Tunisie et docteur en cariologie. Bonjour à tous les deux.
2: Bonjour. Merci beaucoup, bonjour.
0: Alors, rapprochez-vous du micro si c'est possible. Alors déjà, pour Dora Saïd, comment est née l'idée de ce sommet international pour l'accessibilité de l'espace ?
3: D'accord. Donc, en premier lieu, merci, Monsieur Mehdi, pour l'accueil chaleureux. Mmh. Donc, c'était l'année dernière. En tant qu'ambassadrice d'une entreprise canadienne de l'espace accessible, d'éducation spatiale accessible, et aussi ambassadrice d'une entreprise américaine sur la digitalisation de la Lune, donc en réalité virtuelle, on avait une mission d'avoir en communauté tunisienne l'espace accessible et pour avoir une génération plus ambitieuse vers l'espace. Donc, en premier lieu, c'était comme ça. C'est une idée qui est petit à petit. Donc, j'ai demandé à la département de génie chimique, biologique et pétrochimique de mon université qui ont vraiment apprécié l'idée et ont soutenu. Je peux juste dire notamment Madame Manel Benmansour, chef département, et nos professeurs Madame Olfa Dachraoui et Madame Imen Rai. C'était commencé comme ça et après on a parlé avec Monsieur Dr Sofiane Kamoun qui apprécie aussi l'idée et on a eu également le soutien énorme de la Société astronomique de Tunisie et on a collaboré aussi avec la Cité des sciences. Notamment, on avait notre point de contact, c'était Madame Dora Majda. Et c'est comme ça, on avait aussi des partenaires internationaux, notamment des entreprises américaines, canadiennes, égyptiennes. Mmh. Donc, ils nous ont aidés lors de nos avancements.
0: Mmh. Alors, pourquoi était-il important pour vous de rendre la science spatiale accessible aux étudiants et au grand public tunisien ?
3: D'accord, donc c'est vraiment très intéressant d'avoir cette question. En fait, nous croyons que chaque personne a le droit de rêver, de rêver de l'espace et même atteindre ses rêves. Donc, peu importe l'origine, les moyens ou les parcours des études, chacun a sa place dans le domaine spatial. Et à travers ces deux événements, nous voulons montrer que l'espace est accessible à tous. Donc, nos objectifs, c'était de rapprocher les sciences spatiales des étudiants et du grand public. Et nous avons aimer avoir la curiosité et le plaisir de découvrir au centre de cette initiative.
0: Alors, quel a été le rôle du club universitaire Qasar Nexus dans l'organisation de cet événement ?
3: Le club universitaire Qasar Nexus, j'étais la présidente et la fondatrice du club, et avec Bayram Dridi, qui est en deuxième année génie chimique, et Rania Chawich, qui est en deuxième année sciences infirmières, nous étions travaillés sur l'événement, notamment donc sur le logistique, marketing, les affiches et l'inscription et la coordination. En plus, on a travaillé aussi une partie des speakers donc pour leur intervention et avec l'aide de responsable Student Life, Monsieur Amjad Djissi.
0: Alors, vous êtes étudiante en génie chimique. Oui. Quel lien faites-vous entre votre spécialité et le domaine spatial ?
3: D'accord. Donc, on pense par exemple, parfois, l'espace est pour juste les astronautes ou juste des domaines bien spécifiques, l'aérospace, mais c'est pas vraiment la vérité. Quand on entre dans l'espace, on trouve que chaque discipline a sa place dans l'espace. On peut avoir, par exemple, la chimie, on a l'astrochimie, on a donc dans la fabrication des fusées, donc on a plusieurs parties qu'on peut trouver l'existence de la chimie dedans, par exemple l'étude des atmosphères extraterrestres. Donc on a vraiment notre place dans l'espace.
0: Est-ce qu'il y a des extraterrestres? Alors on veut savoir.
3: On cherche dans les biosignatures.
0: Alors, qu'est-ce qui vous a le plus marqué humainement ou scientifiquement durant ce sommet?
3: C'est la générosité des speakers.
0: Ah.
3: Il était vraiment... tous, Dr. Sophie Nkamoun, Dr. Jeffrey Hoffman, qui est la former astronaute de la NASA, donc Mr. Andrew Chaikin.
0: Alors justement, recevoir des personnalités hein, comme l'ancien astronaute de la NASA, Jeffrey Hoffman, ou l'auteur Andrew Chaikin, qu'est-ce que cela représente pour des étudiants tunisiens?
3: C'est comme si on a mis l'espace... tout près d'eux, pour communiquer, pour poser des questions. Mmh. On avait des parties de Q&A, donc des questions-réponses avec les speakers qui ont le temps de 15 minutes pour parler aux speakers, demander ces questions et leurs questions et vraiment interagir et voir leur curiosité bien répondue.
0: Est-ce que ce sommet a changé le regard des étudiants sur les carrières scientifiques et spatiales, justement?
3: Oui. J'ai eu des réponses et après l'événement, il y a plusieurs personnes qui m'ont parlé. Donc, comment on peut entrer dans le domaine spatial? Comment vous avez fait cet événement? On est vraiment curieux d'avancer dans cet domaine aussi.
0: Docteur Sofiane Kamoun, quand on parle d'accessibilité de l'espace, de quoi parle-t-on concrètement?
2: Bon, l'espace, actuellement, il est accessible à toutes et à tous. Mm. D'ailleurs, on peut explorer l'espace, que ce soit donc d'une manière réelle, en se baladant, en se promenant dans le ciel, grâce à des cartes de ciel, durant des observations astronomiques, comme on peut, du point de vue purement virtuel, explorer actuellement. Donc, c'est tout à fait possible d'explorer des autres corps du système solaire, la Lune, le Soleil,
0: la Voie lactée,
2: la Voie lactée bien sûr, les galaxies, l'univers proprement dit.
0: Je pense qu'on peut même pas s'imaginer l'univers tellement il est infini. Hein.
2: Oui, avec les dernières données du télescope James Webb, on a l'impression que les frontières et même l'âge de l'univers sont à revoir à la hausse.
0: Ah oui.
2: Donc, on croyait en fait que l'univers aurait un âge entre 13,7 et 15 milliards d'années.
0: Non, c'est plus.
2: Là, il y a des arguments...
0: Solides.
2: Des arguments solides que l'univers est beaucoup plus vieux que ça.
0: Alors, surtout qu'on a découvert qu'il y a des trous noirs, chaque trou noir forme des voies lactées. Je veux dire, c'est incroyable.
2: Les galaxies, en fait, structurées...
0: Voilà.
2: Ont en leur centre au moins un trou noir supermassif.
0: C'est incroyable, hein,
2: donc,
0: tout ça.
2: Pourquoi j'ai dit un seul trou noir? Parce qu'on a découvert qu'il y a des galaxies qui ont été le siège de fusion entre d'autres galaxies. Mmh. On a trouvé qu'il y avait des galaxies avec deux trous noirs, voire trois trous noirs en interaction.
0: C'est incroyable.
2: Mais globalement, bon, du moins pour notre galaxie, la Voie lactée,
0: oui.
2: Et là, on le sait depuis quelques décennies, le centre de notre galaxie est occupé par un trou noir supermassif qui s'appelle Sagittarius A, étoile, et qui fait quelques millions de masses solaires.
0: Donc, incroyable.
2: On a même photographié les étoiles très proches de ce trou noir et on a même calculé leurs orbites. Mmh. Donc grâce au télescope, de grande ouverture, de grand diamètre, donc déployé essentiellement dans l'hémisphère sud de la Terre.
0: On a tellement envie de vous poser des questions. Là, il y a eu la dernière sortie spatiale, qui sont partis autour de la Lune. Ils ont fait un petit voyage de 4 jours.
2: Artemis
0: 2.
2: Oui.
0: Est-ce que vous pensez qu'on va marcher sur Mars un jour?
2: Vous voulez une impression personnelle ou une impression
0: fondée? Les deux, j'aimerais bien les deux.
2: Bon. Marcher sur Mars, comme planète tellurique, c'est possible. Techniquement, c'est difficile, mais c'est possible d'organiser une mission Donc d'aller là-bas, marcher quelques pas et revenir.
0: Elon Musk veut faire de la Lune le départ, en fait.
2: Une base.
0: Une base, exactement.
2: Oui. Bon, c'est un peu absurde, parce que la Lune, quand même, elle est proche de la Terre.
0: Oui.
2: Bon, c'est possible de faire une base là-bas, mais en matière de rentabilité énergétique, c'est un peu difficile de gagner en matière donc, d'optimisation donc, de l'orbite de transfert, parce qu'il faut une orbite. Donc on sort de la Terre ou du système Terre-Lune vers Mars, donc il faut une orbite de transfert.
0: C'est normal.
2: Donc et cette orbite de transfert, elle dépend en quelque sorte de la distance moyenne entre la Terre et le Soleil et la Terre et Mars.
0: Bien sûr.
2: La Lune, elle est pratiquement à côté de la Terre, donc on ne gagnait pas trop, peut-être de 1%. Alors, ou quelques pourcentages tout au plus.
0: Artemis 3, hein, il va y avoir Artemis 3 où ils vont
2: se poser
0: du côté obscur de la Lune en espérant trouver de l'eau.
2: Bon, en fait...
0: ou des traces d'eau, en tout cas.
2: Sur la Lune, on a identifié de l'eau. Il y a de l'eau, mais sous forme de glace.
0: Voilà, exactement.
2: Cachée dans les... essentiellement...
0: Dans les cratères.
2: Dans les cratères des pôles nord au pôle sud.
0: C'est vrai.
2: Donc, l'eau liquide, elle ne peut pas donc, exister en surface.
0: Oui.
2: Parce que déjà, le gradient de température entre jour et nuit sur la Lune...
0: Il est énorme.
2: Il est énorme. En plus, il n'y a pas de pression atmosphérique, il n'y a pas d'atmosphère donc, proprement dite autour de la Lune. Donc, l'eau liquide, elle est impossible de l'avoir, donc
0: de l'avoir sous forme liquide
2: actuellement, donc sur la Lune, sauf si on déploie les équipements nécessaires.
0: C'est ce qu'ils veulent d'ailleurs.
2: Ouais. Pour Mars, on revient pour Mars.
0: Revenons à Mars.
2: Les colonies, donc si on veut un jour coloniser Mars, bon, c'est un rêve qui paraît être irréaliste actuellement pour des raisons multiples.
0: Bien sûr.
2: La première raison, c'est qu'il n'y a pas de champ magnétique autour de Mars, comme c'est le cas pour la Terre, pour protéger les êtres vivants. Je parle des êtres vivants,
0: bien sûr.
2: Parce que si on va faire une colonie, on va apporter avec nous des végétaux, des
0: bien
2: animaux,
0: sûr.
2: En plus des êtres, donc,
0: des êtres humains. Oui.
2: En plus, la pression atmosphérique, elle est trop faible. La gravité, elle fait 38% celle de la Terre. C'est un point important qu'il faut prendre en considération.
0: Il fait chaud en plus.
2: Il fait chaud. En fait, c'est une planète qu'on peut considérer comme tempérée.
0: D'accord.
2: S'il y a deux points forts de la planète Mars, c'est la température. La température, elle peut grimper jusqu'à 20 degrés à l'équateur.
0: D'accord.
2: Globalement, elle est sous la barre donc, de quelques dizaines de degrés en dessous du zéro.
0: Du zéro, oui.
2: Mais elle peut grimper donc, en plein
0: ça
2: jour.
0: Lui arrive.
2: Ça lui arrive. Mais globalement, on est à moins 60.
0: Ah, quand même.
2: Globalement, la moyenne. L'eau liquide... Elle aurait existé sur la surface de Mars, mais actuellement, elle n'est pas présente. Peut-être dans les couches souterraines, en fait, souterraines martiales.
0: Bien sûr.
2: Il y a de l'eau sous forme...
0: Sous-martiale, alors.
2: Sous-martiale. Sous-martiale. Hein? Donc,
0: mais ils ont déjà envoyé des robots, hein, là-bas.
2: Oui, oui. Il y a des
0: robots voir tout ça.
2: Donc, depuis 1900, donc depuis les missions Viking dans les années 70 et 1997 Mars Pathfinder, donc il y a des rovers.
0: Docteur, est-ce que vous êtes de la team? Est-ce que les Américains ont marché sur la Lune ou pas? C'est vrai ou pas? Vous êtes de quelle team?
2: Ils ont marché sur la Lune.
0: Vous êtes de la team qu'ils ont marché sur la Lune?
2: Oui, ils ont marché sur la Lune. Pourquoi? Bon, il y a un argument assez simple.
0: Bon, il y a beaucoup de contre-arguments aussi.
2: Bon,
0: hein.
2: Il y a des contre-arguments,
0: mais
2: il y a un argument très simple.
0: D'accord.
2: C'est que lorsqu'on envoie un faisceau laser puissant, on peut calculer la distance entre la Terre et la Lune grâce à des miroirs que les astronautes ont positionnés avec précision sur la surface lunaire. Donc, ce qu'on appelle la technique LLR. La technique Lunar Laser Ranger.
0: D'accord.
2: Donc on envoie un faisceau laser puissant. On récupère par la suite, après le parcours de la distance d'aller-retour avec la réflexion sur ces miroirs-là, quelques photons, mais qui sont capables de nous permettre de mesurer la distance entre la Terre et la Lune à quelques centimètres près. Et c'est ainsi qu'on a mis en évidence que la Lune, globalement, elle s'éloigne de la Terre à raison de 3,8 cm par an.
0: D'accord.
2: Donc, expliqué en grande partie par son interaction avec la Terre et avec les forces de marée, parce que la Lune induit des marées sur le globe terrestre qui ralentissent la rotation de la Terre autour d'elle-même et qui rencontrent en fait réaction, fait éloigner la Lune de la Terre à raison de 3,8 cm par an.
0: Quand même.
2: C'est grâce.
0: Il faut prendre ça en compte.
2: Oui, c'est grâce à cette technique-là qu'on a mis en évidence donc cet éloignement.
0: Alors, docteur, vous avez animé lors de cet événement un atelier d'observation astronomique. Hein, que ressent un jeune lorsqu'il observe Jupiter ou le ciel profond pour la première fois?
2: Pour la première fois, c'est en quelque sorte un sentiment d'extase.
0: Des étoiles.
2: D'extase.
0: Des étoiles dans les yeux.
2: Oui, mais d'extase, non, de bonheur extrême.
0: Oui.
2: Hein, surtout pour les curieux, ceux qui sont intéressés par les curiosités célestes. Et notamment planétaire.
0: Alors, quel rôle joue la Société astronomique de Tunisie dans la sensibilisation scientifique en Tunisie?
2: Bon, la Société astronomique de Tunisie, déjà parmi ses objectifs, c'est la vulgarisation et la sensibilisation des phénomènes astronomiques. Donc, c'est un travail donc fondamental qu'elle est en train de le faire depuis les années 90 du siècle dernier. Donc chaque fois qu'il y a un événement donc scientifique ou astronomique, donc elle essaie avec les moyens de bord en fonction de ses ressources humaines et matérielles, de contribuer à la diffusion donc de la culture scientifique et de l'information scientifique valide et vraie.
0: Alors, il ne reste plus beaucoup de temps. Les nouvelles technologies, l'intelligence artificielle et le spatial sont de plus en plus liées. Comment voyez-vous cette évolution?
2: En fait, si on part du cosmos, de l'univers, de l'espace, de l'astronomie, on est au niveau donc d'un carrefour qui intéresse beaucoup de disciplines, notamment donc des disciplines de sciences fondamentales comme les mathématiques, l'informatique, les sciences physiques, la chimie,
0: la physique quantique,
2: la biologie, la physique bien sûr avec ses différentes branches, notamment la physique quantique. Donc, qui dit astronomie dit aussi des bases de données colossales, donc les big data, et c'est avec l'informatique que les sciences astronomiques et spatiales, on peut évoluer. Et en contrepartie, bon, il y a en fait un retour
0: De bâton.
2: De bâton. Donc, ça améliore les techniques, notamment d'analyse des données. Donc, ça permet faire des modèles pertinents, de prédictions assez puissants. Et de toutes les manières, cette interaction fait que ces sciences-là sont en évolution, simultanée, et l'avenir est certainement radieux pour ces différentes disciplines.
0: Docteur, peut-on imaginer un jour une véritable stratégie tunisienne dans le domaine spatial?
2: Oui, c'est notre rêve. D'ailleurs, on évolue à petits pas certainement, mais ce sont des petits pas, mais ce sont des pas sûrs en matière du spatial et de l'astronomie. C'est vrai qu'on a eu du retard par rapport à nos pays voisins, par rapport aux pays aussi européens, mais l'essentiel, c'est de fixer des objectifs clairs et de persévérer.
0: Merci beaucoup, docteur. Merci à tous les deux. Finalement, ce sommet nous rappelle une chose essentielle. L'espace n'est plus seulement une affaire d'astronautes ou de grandes agences internationales. Il devient un formidable outil d'inspiration, d'éducation et d'ouverture pour les jeunes générations. À travers la science, la curiosité et le partage des connaissances, des initiatives comme celle-ci peuvent et prouvent que la Tunisie a toute sa place dans cette dynamique mondiale tournée vers l'innovation et l'exploration. Merci Dara Saidi et Sofiane Kamoun d'avoir été avec nous aujourd'hui dans Autour du Midi sur RTCI, et surtout continuons à regarder le ciel parce qu'il reste encore énormément de choses à découvrir.
2: Oui.
0: Merci.
2: J'invite tout le monde à observer donc Vénus et Jupiter, puisqu'ils seront en conjonction le 9 juin donc, prochain. Donc, deux sources brillantes donc, planétaires, donc un phénomène curieux, astronomique à observer, même à l'œil nu et à contempler donc, ce phénomène astronomique.
0: Merci à vous, il est 13h28 dans moins de 2 minutes, Fedia Sohail, pour le journal complet. Sinon, on se retrouve jeudi matin dans la matinale d'RTCI. Aïd Kamabrouk, tout le monde, faites attention à vous, prenez soin de vous. C'était Mehdi Hawaz.

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2: Le journal de 13h30 à la une de l'actualité, grâce présidentielle à l'occasion de Eid al-Adha avec la libération de 1187 détenus. Carthage sonne la mobilisation contre l'insécurité et appelle à serrer la vis face aux dérives des marchés. À la Manouba, l'office terre de Maniel poursuit la vente de viande d'agneau à 50 dinars le kilo. Frénésie des achats poussés par Eid al-Adha, la circulation du cash explose en Tunisie et dépasse les 29 milliards de dinars. Dans le monde, le Moyen-Orient retient son souffle. Le conflit connaît une journée de forte surchauffe militaire malgré le cessez-le-feu théorique en vigueur depuis avril. Météo, ciel voilé, vent modéré et orages locaux au menu de cet après-midi. Bonjour, la clémence présidentielle marque les préparatifs de Eid al-Adha. Le président de la République, Kais Saied, a accordé une grâce présidentielle à 1187 détenus à l'occasion de Eid al-Adha, selon un communiqué publié ce mardi par la présidence de la République. Cette mesure présidentielle permettra la libération des détenus concernés. Dans le cadre des mesures prises à l'occasion de Eid al-Adha, la présidence de la République a également annoncé l'octroi de la libération conditionnelle à 187 détenus supplémentaires. En Tunisie, les grâces présidentielles sont régulièrement accordées à l'occasion des fêtes religieuses et des célébrations nationales. Ces mesures concernent généralement des détenus répondant à des conditions spécifiques prévues par la législation tunisienne. Kais Saied s'est également réuni hier avec le ministre de l'Intérieur, Khaled Nouri, et le secrétaire d'État chargé de la Sûreté nationale, Sofiane Bessedak. La réunion a porté sur le déroulement des opérations sécuritaires menées dans le Grand Tunis

0: qui ont permis l'arrestation de plusieurs délinquants recherchés dans le cadre d'affaires de droit commun, notamment pour des infractions liées au trafic de drogue. La rencontre a également porté sur les opérations menées par les forces de sécurité dans plusieurs régions du pays pour démanteler les réseaux de spéculation et de monopole accusés de faire augmenter les prix de manière illégale au détriment des producteurs et des consommateurs. Le président de la République a réaffirmé que cette orientation constitue une politique constante de l'État et qu'elle se poursuivra sans relâche jusqu'à l'éradication définitive de ce qu'il qualifie de hausse criminelle et excessive des prix. Et d'ailleurs, à la veille de Eid al-Adha, les initiatives visant à contenir la flambée des prix de la viande rouge se multiplient en Tunisie. Depuis hier et aujourd'hui encore, la société de l'Office des terres domaniales lance à travers 100 points de vente permanents d'Iwen Market à Burj Al Amri une opération spéciale de commercialisation de viande ovine à des tarifs jugés compétitifs. Selon Mohamed Jlassi, cadre au sein de l'Office, plus de 700 kg de viande de mouton sont mis sur le marché après la mobilisation de 70 têtes de bétail à l'occasion de Eid al-Adha. Les prix annoncés sont de 50 dinars le kilogramme de viande d'agneau et 35 dinars pour la viande de Barkous, avec la promesse d'un contrôle vétérinaire et d'une qualité conforme aux normes sanitaires. Cette opération s'inscrit dans une stratégie de régulation des prix des viandes rouges durant une période marquée par une forte demande et une tension persistante sur le marché. Il y a quelques heures de Eid al-Adha, la fièvre acheteuse commence à retomber dans certaines régions. À Gafsa, après des jours de courses effrénées aux préparatifs, le calme revient progressivement dans les marchés de la région. Pour faire le point sur l'ambiance sur place, on retrouve tout de suite notre correspondant Larthel Suite.
1: Les rahbas des quartiers sont presque vides. Les quelques retardataires et indécis de dernière minute cherchent encore la bonne occasion. Seuls les pères de famille, contraints par les jérémiades et les supplications de leurs enfants en bas âge, continuent d'acheter ce mouton. Parfois, aux dépens de leurs moyens modestes et limités. L'Aïd 2026 est désormais une occasion à marquer d'une pierre blanche, au cours de laquelle pas mal de tabous, de rites et de traditions de société ont été bousculés. Les citoyens avertis et ouverts changent désormais de comportement, assagissent leur gestion de crise et adaptent les exigences de leurs croyances à leurs moyens matériels disponibles. Quant au secteur du transport public, ce matin, il connaît une fluidité et une décongestion inhabituelles, tellement le nombre de bus affrétés selon les réservations préalables des passagers répond à la demande. La gare routière de Gafsa ne désemplit pas. Les bousculades et la promiscuité chahuteuse et agressive se sont atténuées par rapport au passé. Il faut reconnaître que le transport public a connu une amélioration sensible après l'acquisition de la nouvelle flotte de bus. Bon Aïd à tout le monde.
0: Mais l'effervescence gagne les régions du Nord-Ouest malgré un contexte économique difficile pour les ménages. Face à la baisse du pouvoir d'achat et la flambée des prix, l'activité bat son plein dans les villes et sur les routes, tandis que la SONED annonce des mesures exceptionnelles pour garantir l'approvisionnement en eau potable durant les festivités. Le point avec notre correspondant dans la région du Nord-Ouest, Jamel Tibi.
2: La SONED a pris des mesures exceptionnelles pour garantir un approvisionnement continu de la population en eau potable, compte tenu de la multiplication de l'usage de l'eau lors de cette fête religieuse pérenne. La SONED s'est dit déterminée à garantir la disponibilité de l'eau dans ses réservoirs et a même affecté des équipes à l'astreinte pour intervenir en cas de besoin, alors que plusieurs ménages ont pris des mesures précoces pour emmagasiner des quantités d'eau supplémentaires depuis hier afin de l'utiliser en temps opportun. Aussi, les ménagères ont-elles pris soin d'aiguiser les couteaux et de couper les ingrédients nécessaires à la préparation du fameux rosben, même si certaines familles tunisiennes ont décliné cette année cette tradition en se rabattant sur l'achat de quelques kilogrammes de viande à griller le jour de la fête de l'Aïd, laquelle a été marquée par une hausse des prix des bêtes à sacrifier et engendré des difficultés financières pour les ménages tunisiens, au demeurant érodés aussi par les dépenses quotidiennes et d'un pouvoir d'achat en régression. On continue depuis quelques années. Cela dit, l'activité socio-économique est fébrile dans toutes les villes et la circulation automobile est dense sur les routes comme dans les villes, compte tenu aussi de la mobilité qui anime toujours cette fête traditionnelle chaque année.
0: Grand chassé croisé sur les routes et pour éviter que la fête ne vire au drame, l'association des ambassadeurs de la sécurité routière appelle tous les usagers à la prudence. L'association insiste ainsi sur le respect du code de la route et sur l'importance d'une conduite responsable et citoyenne. Afef Benerni, présidente de l'association, nous en parle au micro de Zainab Pers.
3: À l'occasion de l'Aïd et des nombreux déplacements de nos familles tunisiennes sur les routes, l'Association des ambassadeurs de la sécurité routière appelle tous les usagers de la route à faire de la prudence une priorité. Nos fêtes doivent rester des moments de joie et de retrouvailles et non de drame. Chaque conducteur a une responsabilité envers sa famille, ses passagers et tous les usagers de la route. Nous rappelons à cette occasion quelques conseils essentiels. Respecter les limitations de vitesse, surtout sur les routes très fréquentées. Éviter totalement l'usage du téléphone au volant. Attacher systématiquement la ceinture de sécurité à l'avant comme à l'arrière. Faire une pause tous les 2 heures lors des longs trajets afin d'éviter la fatigue et la somnolence. Vérifier l'état du véhicule avant le départ, pneus, freins, éclairage. Respecter les distances de sécurité et garder essentiellement son calme dans les embouteillages. Redoubler de vigilance envers les piétons, les motocyclistes et les enfants. La route n'est pas un espace de compétition, mais un espace de partage et de responsabilité. En cette période de fête, prenons le temps d'arriver en toute sécurité. Quelques minutes gagnées ne valent jamais une vie perdue. Nous souhaitons un très bon Eid à tous les Tunisiens et appelons chacun à adopter une conduite responsable et citoyenne.
0: Et toujours à l'occasion de Eid al-Adha, le ministère de l'Agriculture, des Ressources hydrauliques et de la Pêche a annoncé la mise à disposition d'une liste de médecins vétérinaires des secteurs publics et privés dans les différentes régions du pays. Cette initiative vise à accompagner les citoyens, répondre à leurs interrogations et fournir des conseils en cas d'anomalies constatées au niveau de la viande ou des organes. Le ministère a également appelé au respect des règles d'hygiène lors de l'abattage afin de préserver la santé publique et garantir la sécurité sanitaire alimentaire. La circulation des billets et monnaies en Tunisie atteint ces derniers jours un niveau historique. Selon les dernières données publiées par la Banque centrale de Tunisie, les espèces en circulation ont franchi pour la première fois la barre des 29 milliards de dinars, enregistrant une hausse de 22% sur un an. Une progression alimentée par les retraits massifs liés aux dépenses de l'Aïd, mais qui confirme également une tendance durable à l'augmentation du recours au cash dans l'économie tunisienne. L'analyse de l'économiste Mouaz Ahdiden au micro de Zainab Fels.
4: On a enregistré en date du 22 mai 2026 pour la première fois les billets et monnaies en circulation ont atteint 29,05 milliards de dinars. C'est bien sûr un record historique. Si on compare cela par rapport au même jour de l'année précédente, on est sur une hausse de 5,3 milliards de dinars additionnels sur une année glissante, soit une hausse de 22%. C'est une hausse très forte. Si on compare le niveau du 22 mai 2025, on était autour de 24 milliards de dinars. Même pas 24, on était à 23,7. On voit d'abord qu'en une journée, entre le 22 mai et la journée précédente, il y a une hausse supplémentaire de 271 millions de dinars qui ont été retirés et injectés dans l'économie. Cela prouve que l'événement de la fête de l'Aïd est un facteur important qui a poussé les gens à retirer de l'argent liquide. Ça, c'est sur le court terme. Mais la tendance globale, comme j'ai dit, en comparant d'une manière annuelle, la tendance est toujours vers la hausse, surtout qu'aujourd'hui on compare pas seulement l'évolution des billets et monnaies en circulation, mais leur poids dans la masse monétaire M3 dans sa globalité. Ce ratio-là, il était toujours autour de 17% jusqu'à décembre 2024. À partir de décembre 2025, on est monté à 18,3%. Et là, on a dépassé 19% comme part des billets et monnaies en circulation dans le total de la masse monétaire.
0: Et en ce 9 du mois de Dhul-Hajjah correspondant au 27 mai 2026, les pèlerins accomplissent aujourd'hui le jour de Arafat. Ce rituel est l'étape la plus importante et le cœur du Hajj. En cette journée sacrée, les pèlerins quittent la vallée de Mina juste après la prière du matin Al-Fajr. Ils marchent ou prennent des bus vers la plaine de Arafat en répétant la talbiya. À la mi-journée, les pèlerins écoutent un grand serment. Ils font ensuite les prières de Dhuhr et de l'Asr. Le moment clé étant le wukuf, c'est le moment où le pèlerin se tient debout ou assis face à la Qibla, à la Mecque. Ce rituel dure de l'après-midi jusqu'au coucher du soleil. Les pèlerins prient sur le mont Arafat, aussi appelé la montagne de la miséricorde. Et dans l'actualité internationale, la situation au Moyen-Orient est marquée par un paradoxe majeur. Des frappes militaires directes et des offensives intenses se poursuivent alors même que des négociations diplomatiques cruciales avancent en coulisses. Tensions en pleine négociation, les forces du commandement central des États-Unis ont mené des frappes dites de légitime défense dans le sud de l'Iran, ciblant des sites de lancement de missiles et des navires poseurs de mines. Des explosions ont secoué la ville portuaire de Abbès. En riposte, les gardiens de la révolution iranien affirment avoir abattu un drone de combat américain. Malgré ces combats, les discussions se poursuivent activement au Qatar. Un projet d'accord mené par l'administration de Donald Trump prévoit une extension de 60 jours du cessez-le-feu et la réouverture totale du détroit d'Ormuz. L'Iran réclame le dégel de 24 milliards de dollars d'avoirs financiers en échange de concessions sur son stock d'uranium enrichi. Retour en Tunisie, la municipalité de Tunis a annoncé la réouverture du zoo du Belvédère à partir du samedi 30 mai à 11h, après l'achèvement des travaux de maintenance. La chargée de la gestion de la municipalité, Samah Daldoul, a précisé que les animations gratuites seront organisées les 30 et 31 mai dans l'espace extérieur du parc, notamment des ateliers de dessin et des jeux destinés aux enfants. Le programme du dimanche prévoit également des spectacles à l'occasion de la fête des mères, ainsi qu'une distribution de cadeaux aux mamans. Football, la finale des barrages pour l'accession en Ligue 1 de football professionnel opposant le Stade Gabésien au CS Hammam Lif aura lieu ce samedi 30 mai au Stade Olympique de Sousse à partir de 16h. En cas d'égalité, au terme du temps réglementaire, les deux équipes seront départagées directement par les tirs au but. Le CS Hammam Lif a décroché sa qualification après sa victoire lundi face à l'AS Kasserine 1-0, tandis que le Stade Gabésien a gagné sa place en finale, aux dépens de l'US Tataouine 2-0. La météo à la fin de cette édition, un temps globalement calme mais quelques orages attendus cet après-midi. Le ciel sera partiellement nuageux sur la plupart des régions. Des cellules orageuses locales devraient toutefois se former dans l'après-midi accompagnées de pluie sur les régions du centre-ouest. Le vent soufflera de secteur est faible à modéré puis relativement fort dans le sud. Au cours de l'après-midi, la mer sera peu agitée. Côté température, les maximales varieront entre 24 et 29 degrés près des côtes et sur les hauteurs et entre 29 et 30 degrés dans le reste des régions. Avant de vous quitter, je vous rappelle les principales informations de ce journal. Grâce présidentielle à l'occasion de Eid al-Adha avec la libération de 1187 détenus. El Amanouba, l'office des terres de Manial, poursuit la vente de viande d'agneau à 50 dinars le kilo. Frénésie des achats poussés par l'Aïd, la circulation du cash explose en Tunisie et dépasse les 29 milliards de dinars. Météo, ciel voilé, vent modéré et orages locaux au menu de cet après-midi. Ainsi s'achève notre édition. Merci de l'avoir suivi. Merci à Kaiser Bouzriba et Soufiane Benjima pour leur précieuse collaboration. La rédaction vous donne rendez-vous à 15h pour un flash d'actualité. Restez à l'écoute de RTCI.
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1: Bonjour, il est 15h sur RTCI, le flash de l'actualité. À l'occasion de la fête de Eid al-Adha, le président de la République, Qaïs Saïd, a accordé une grâce présidentielle à 1187 détenus, selon un communiqué publié aujourd'hui par la présidence de la République. Cette mesure présidentielle permettra la libération des détenus concernés, précise la même source. La présidence de la République a également annoncé l'octroi de la libération conditionnelle à 187 détenus supplémentaires. Le chef de l'État s'est également réuni hier avec le ministre de l'Intérieur Khaled Nouri et le secrétaire d'État chargé de la Sécurité nationale Sofiane Bessadr. La réunion a porté sur les déroulements des opérations sécuritaires menées dans le Grand Tunis qui ont permis l'arrestation de plusieurs délinquants recherchés dans le cadre d'affaires de droit commun, notamment pour des infractions liées au trafic de drogue, lit-on dans un communiqué de la présidence de la République. La rencontre a également porté sur les opérations menées par les forces de sécurité dans plusieurs régions du pays pour démanteler des réseaux de spéculation et de monopole accusés de faire augmenter les prix de manière illégale au détriment des producteurs et des consommateurs. Qaïs Saïd a réaffirmé que cette orientation constitue une politique constante de l'État et qu'elle se poursuivra sans relâche jusqu'à l'éradication définitive de ce qu'il a qualifié de hausse criminelle et excessive des prix. Et à l'occasion de Eid al-Adha, la société Luhoum a annoncé le démarrage à partir d'aujourd'hui d'une opération de vente de viande d'agneau locale à prix préférentiel fixé à 46 dinars 500 millimes le kilogramme. Dans son communiqué, la société Luhoum précise que cette opération vise à garantir l'approvisionnement du marché en viande rouge locale à des tarifs encadrés dans un contexte marqué par la hausse des prix des produits alimentaires à l'approche de l'Aïd. Pour cette opération, 4 points de vente ont été mobilisés dans le Grand Tunis. El Luhoum Market El Wardia, Boucherie El Khir, El Luhoum Market Avenue de la Liberté en face de la mosquée El Fatah, El Luhoum Market du marché central. Le littoral tunisien se prépare pour la saison estivale. Dès le 1er juin, les autorités lancent une vaste campagne de nettoyage et d'embellissement des plages en partenariat avec les hôteliers et la société civile. Sur le terrain, la lutte contre les nuisibles s'accélère également avec des opérations de démoustication déjà en cours dans les zones humides. Quel est l'enjeu de cette campagne? Les précisions du ministre de l'Environnement, Habib Abid. Il intervient au micro de Zainab Fers.
2: Le 1er juin, ça commence notre contrat avec les sociétés qui nettoient les plages, donc le premier. Deuxièmement, nous avons un autre contrat avec plusieurs sociétés pour embellir notre plage. Nous avons des conventions avec des hôteliers, des restaurateurs qui se sont installés sur la plage. Ils sont en train de travailler sur l'embellissement de nos plages. En même temps, bon, le traitement des moustiques. Donc, nous avons entamé les travaux. Ça fait plus que 2 mois. Donc, un peu pour abaisser les niveaux au niveau des lacs pour permettre aux avions d'intervenir et traiter ces zones.
1: Dans le monde, la visite d'une délégation iranienne de haut niveau, comprenant le président du Parlement, Mohamed Begher Qalibaf au Qatar a contribué à faire avancer les négociations avec les États-Unis, a rapporté aujourd'hui l'agence de presse iranienne Tasnim. Selon le mémorandum d'entente potentielle entre Téhéran et Washington, les États-Unis seraient tenus de dégeler 24 milliards de dollars d'avoirs étrangers de l'Iran, indique Tasnim. Au moins 5 Palestiniens sont tombés en martyr aujourd'hui dans une frappe de l'armée sioniste à l'est d'El-Maghazi, dans le centre de la bande de Gaza, ont rapporté des médias. Selon les autorités sanitaires palestiniennes, l'agression génocidaire sioniste contre la bande de Gaza depuis le 7 octobre 2023 a fait 72 797 martyrs et 172 821 blessés, en majorité des femmes et des enfants. Voilà, ainsi s'achève ce flash de l'actualité de 15h. L'information continue sur RTCI. Prochain rendez-vous à 16h.
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1: Il est 16h sur RTCI, le flash de l'information. À l'occasion de la fête de Eid al-Adha, le président de la République, Qais Saïd, a gracié 1187 détenus selon un communiqué publié aujourd'hui par la présidence de la République. 187 détenus supplémentaires ont bénéficié de la libération conditionnelle. Le président de la République s'est réuni hier avec le ministre de l'Intérieur Khaled Nour et le secrétaire d'État chargé de la Sûreté nationale Sofiane Bessadr. La réunion a porté sur le déroulement des opérations sécuritaires menées dans le Grand Tunis qui ont permis l'arrestation de plusieurs délinquants recherchés dans le cadre d'affaires de droit commun, notamment pour des infractions liées au trafic de drogue, lit-on dans un communiqué de la présidence de la République. La rencontre a également porté sur les opérations menées par les forces de sécurité dans plusieurs régions du pays pour démanteler des réseaux de spéculation et de monopole accusés de faire augmenter les prix de manière illégale au détriment des producteurs et des consommateurs. Qais Saïd a réaffirmé que cette orientation constitue une politique constante de l'État et qu'elle se poursuivra sans relâche jusqu'à l'éradication définitive de ce qu'il a qualifié de hausse criminelle et qu'excessive des prix. La croissance économique de la Tunisie devrait atteindre 2,1% en 2026 avant de progresser à 2,8% en 2027 selon les prévisions publiées aujourd'hui par la Banque africaine de développement dans son rapport « Perspectives économiques en Afrique 2026 ». Présenté à Brazzaville lors des assemblées annuelles du groupe de l'ABAD, le document affiche des projections plus optimistes que celles récemment avancées par le Fonds monétaire international, qui table également sur une croissance de 2,1% en 2026, mais prévoit un ralentissement à 1,6% dès 2027. Une mosaïque monumentale représentant un olivier qui ornait le pavillon tunisien de l'Expo 2025 Osaka-Kansai a été inaugurée aujourd'hui au musée d'art de la préfecture d'Oita. Selon une publication de l'ambassade de Tunisie sur sa page Facebook officielle, cette œuvre d'art restera exposée au musée d'art d'Oita jusqu'au 31 mai avant d'être transférée définitivement à l'université Ritsu Maikan Asia-Pacifique. Ce chef-d'œuvre a nécessité 3 mois de travail continu et l'utilisation de plus de 600 000 fragments de pierres multicolores, méticuleusement sélectionnés, sculptés et assemblés par des artistes tunisiens de talent sous la direction de l'artiste Tayeb Zayoud. La chambre criminelle spécialisée dans les affaires de corruption financière près le tribunal de première instance de Tunis a condamné un ancien président directeur général de la SNCFT ainsi que 3 anciens cadres à 6 ans de prison ferme dans le cadre du dossier des traverses en bois suspectes. Le tribunal a également infligé à chacun des accusés une amende de 2 millions de dinars. Dans le monde, la visite d'une délégation iranienne de haut niveau comprenant le président du Parlement au Qatar a contribué à faire avancer les négociations avec les États-Unis, a rapporté aujourd'hui l'agence de presse iranienne Tasnim. Selon les mémorandums d'entente potentielle entre Téhéran et Washington, les États-Unis seraient tenus de dégeler 24 milliards de dollars d'avoirs étrangers de l'Iran, indique Tasnim. Il faut noter qu'une partie de ces avoirs gelés se trouve au Qatar. C'était l'essentiel de l'actualité de 16h. 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Prochain rendez-vous à 17h.
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4: S comme salaire brut et salaire net. Des augmentations salariales pour les années 2026, 2027 et 2028 viennent d'être promulguées. Elles varient selon la catégorie professionnelle de l'employé et du statut des employeurs. En gros, elles s'élèvent entre 90 dinars et 120 dinars par mois. Mais attention, ce montant est un montant brut, c'est-à-dire qu'on doit retenir les cotisations sociales, la contribution sociale de solidarité, la fameuse CSS, et les impôts. Par exemple, pour la CNSS, il faudrait retenir 9,68% du brut, base plafonnée à 5000 dinars. Quant à l'impôt sur le revenu des personnes physiques, il est calculé selon un barème progressif sur le salaire imposable, celui qui va servir à calculer le montant de l'impôt. Ce salaire s'applique sur le salaire brut, moins les cotisations sociales et les déductions pour frais professionnels, qui sont plafonnés à 2000 dinars, les charges familiales, à savoir si vous êtes marié, sans enfant ou avec enfant. De ce revenu imposable, s'il est supérieur à 5000 dinars par an, on déduit également 0,5% au titre de la cotisation sociale de solidarité, la CSS. Ainsi, pour un salaire brut de 1500 dinars, le salaire perçu effectivement de manière approximative, parce que cela dépend des charges de famille et des frais professionnels, est de 1350 dinars en net. Un salaire brut de 3000 dinars équivaudrait à un salaire net approximatif de 2500 dinars.
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6: Nous consacrons deux émissions à Thomas d'Azenbourg, faisant connaissance tout d'abord avec cet auteur à succès. Thomas d'Azenbourg est né le 17 décembre 1957. Il est psychothérapeute, formateur et conférencier belge vivant à Bruxelles. Ancien avocat et conseiller juridique, il est devenu l'un des diffuseurs francophones de la communication non violente. Il a développé le concept d'intériorité citoyenne, articulant connaissance de soi, transformation personnelle, engagement social et bien commun. Il s'est notamment fait connaître par un livre devenu best-seller intitulé « Cessez d'être gentil, soyez vrai », un livre à lire, un livre à croquer. Dans cette émission et dans celle qui va suivre, Thomas d'Azenbourg nous parle de nos émotions et de la manière avec laquelle nous pouvons les gérer. Le voici qui nous parle de la tristesse. Écoutons-le.
7: Madame, mademoiselle, monsieur, bonjour et bienvenue dans cette web-série où nous poursuivons notre rencontre avec Thomas d'Azenbourg et surtout l'apprentissage de la gestion de nos émotions. Thomas d'Azenbourg, bonjour.
8: Bonjour.
7: Nous avons parlé de la colère, nous avons parlé de la peur, mais quelque part ces deux sentiments-là peuvent nous conduire à encore un autre sentiment qu'à la tristesse.
8: Oui, oui.
7: Comment est-ce qu'on gère ça?
8: De nouveau, la tristesse, c'est un sentiment qui peut nous revenir régulièrement. Et c'est difficile d'imaginer une vie d'homme ou de femme sans rencontrer régulièrement la tristesse. Donc nous avons besoin d'apprendre à bien côtoyer ce sentiment-là et à savoir ce qu'il dit sans en avoir peur de nouveau. De nouveau, on peut utiliser la chaise que nous avons employée pour les autres émotions en disant « Nous avons besoin de nous asseoir avec la tristesse. Viens là, ma tristesse, assieds-toi à côté de moi et raconte-moi ce que tu as à me dire. T'es pas la partie la plus joyeuse de mon être, c'est le moins qu'on puisse dire. Toutefois, si t'es bien vivante, j'ai besoin de t'écouter. Sinon, tu me plombes. Donc, j'ai besoin de connaître ton message. Alors, qu'est-ce qui se passe ? J'ai oublié de tourner une page. J'ai du mal à tourner les pages. Ah, d'accord. J'ai oublié de prendre le bon chemin. Je me suis trompé de chemin. Je suis plus sur mon chemin. Ah. Je vais écouter donc le message. Parce que, comme on l'a vu dans les autres émissions, les sentiments sont des clignotants sur un tableau de bord qui nous renseignent nos besoins. Les sentiments désagréables, comme la tristesse, la colère ou la peur, renseignent des besoins qui ne sont pas nourris. Peut-être que j'ai besoin de comprendre, peut-être que j'ai besoin de temps, peut-être que j'ai besoin de patience, peut-être que j'ai besoin d'acceptation. C'est assez souvent à ce besoin-là que nous allons arriver, le besoin d'acceptation, d'accepter ce qui se passe, sur quoi je n'ai pas de pouvoir. Il y a une partie de nous qui rêverait de pouvoir vivre sa vie sans aucun deuil à faire, sans avoir à renoncer. Le deuil, c'est pas seulement la perte d'un être cher. Le deuil, c'est également le fait de renoncer à une option quand on fait un choix. Si je prends ce chemin-là parce qu'il m'intéresse et que j'ai envie de marcher par là, ben ça veut forcément dire que je renonce à ce chemin-ci, à ce chemin-là et à ce chemin-là. La plupart du temps, nous nous engageons sur le chemin sans avoir mesuré qu'il y avait un deuil et qu'il y avait donc une tristesse. On se dit, choisir c'est renoncer, donc j'avance. Mais au milieu du chemin qu'on a choisi, on se dit, ah, mais j'aurais bien pris le chemin qui était là, et puis le chemin qui était là était pas mal aussi, et puis l'autre aussi. Et je suis encombré de regrets, c'est-à-dire que je suis encombré de deuils qui ne sont pas faits. Je suis encombré de tristesses avec lesquelles je ne me suis pas assis sur la chaise de l'écoute intérieure. Donc, pour pouvoir prendre avec toute mon énergie, ma vitalité, ce chemin-là, j'ai besoin d'accepter qu'au moment du carrefour, quand je décide, je vais par là, effectivement, j'aurais aimé ce chemin-là. Et je suis triste de ne pas le prendre parce qu'il m'aurait amené vers ceci ou vers ça. Cependant, j'accepte ce deuil. Effectivement, j'aurais aimé prendre ce chemin-là parce que j'aurais pu connaître et découvrir ceci ou ça. Toutefois, la priorité, c'est quand même ça. Donc, j'accepte également ce deuil. Et ainsi, il y a un petit processus de deuil, un petit processus d'accueil de la phase de tristesse qui me permet de me débarrasser de la tristesse et d'être dans la joie, d'être pleinement vivant dans l'option que j'ai choisie. C'est rare que nous sachions ça, qu'il y a de petits deuils comme ça et que le deuil est un exercice de l'accompagnement de la tristesse. Nous aurons souvent grandi, et j'ai grandi dans ce climat, choisir, c'est renoncer. Ah oui, mais on ne nous dit pas renoncer, c'est accueillir un moment de tristesse, c'est laisser une page se tourner, c'est accepter qu'une porte se ferme pour qu'une autre s'ouvre, et c'est un enjeu émotionnel qui demande un peu de temps pour s'intégrer de façon pertinente, de façon fluide. Et donc je nous encourage à observer ces phénomènes-là pour que lorsque des deuils plus importants, renoncement à un état de santé, renoncement à l'énergie, la vitalité de la jeunesse en avançant en âge, renoncement à la présence physique d'un être cher, quand on perd un proche bien sûr, pour que ces deuils-là puissent se faire sans que nous soyons complètement submergés et écroulés. Ce qui malheureusement arrive à beaucoup d'entre nous quand on n'a pas appris à côtoyer régulièrement la tristesse quand elle est là, comme un élément de la vie, comme un élément du parcours de la vie. Nous avons besoin de lâcher régulièrement des choses en acceptant que la vie est un cours. Et je crois qu'il y a une espèce de rêve au cœur de chacun de nous comme être humain, on peut bien comprendre le rêve de n'avoir rien à quitter jamais et de n'être quitté par rien, si je peux employer ce mot-là. Comme si la vie pouvait être immuable sans transformation. Or, nous savons que la seule chose qui demeure, c'est l'inconstance. La seule chose constante, c'est l'inconstance et le changement. Nous avons besoin de sentir que nous pouvons piloter notre existence à travers ce changement et donc pouvoir accueillir la tristesse de ce qui s'en va. Notre petit bateau est sur une rivière et on a besoin de, bien sûr, de contempler le paysage, mais d'accepter que les choses s'en vont. Ce bel arbre, on aurait aimé s'asseoir à son pied, mais cependant, il est déjà parti. Et pour accueillir chaque fois la nouveauté. Je dis ça en ayant moi-même vécu très tardivement le deuil de ma mère. J'ai perdu ma mère quand j'avais 20 ans d'un cancer fulgurant. Elle avait un cancer du cerveau. Elle est partie en moins d'un mois, entre la santé et sa mort, moins d'un mois. Donc très brutale comme disparition. Et autour de moi, les gens me consolaient en disant « Elle est au ciel et puis tout va bien. Réjouissez-vous, votre maman est arrivée. » Tout ce climat faisait que je n'ai pas fait le deuil. Ma maman est arrivée, donc c'est parfait, tout va bien. Coupe, j'ai appris à me couper de ma tristesse, de ma colère, de mon dépit, de mon désarroi. Il m'a fallu des années après en thérapie pour réaliser que j'avais du mal à me lier dans une relation amoureuse avec une autre femme, puisque je n'avais pas dit adieu, au revoir, à la première femme de ma vie, la première femme de la vie de tout être humain, qui est la maman. Je n'ai pas fait de processus de deuil. J'ai tout blindé. Donc, accueillir ces tristesses, c'est vraiment s'ouvrir à la vie, accepter les chamboulements, les transformations. Et C'est rare que notre société encourage ça. Elle nous vend du plaisir à gogo, achète, divertis-toi, prends un plan à tempérament pour t'offrir ce que tu n'as pas les moyens de t'offrir. Cette distraction nous empêche d'accepter les phases de tristesse qui sont des phases fécondes parce qu'elles nous amènent à l'essence de l'être. J'en ai la conviction. En acceptant ces transitions, nous sommes ramenés à nos essences. Que ce soit bien sûr dans la perte d'un être cher ou que ce soit dans le fait de renoncer pour avancer, renoncer à des options pour faire des choix. Nous ne pouvons pas tout garder. Nous avons besoin de lâcher ce qui n'est pas essentiel. Et notre société, elle n'a pas trop envie de ça. Elle aime bien nous fourguer tout le bazar. Et je crois qu'il y a donc une exigence de discernement pour accepter les phases de tristesse qui permettent, j'en suis absolument convaincu, de nous centrer, de nous ancrer dans notre vraie joie, qui est notre nature, j'en suis convaincu.
7: Quand je vous entends, je me dis quelque part, cette tristesse par rapport au renoncement, c'est l'apprentissage, l'exercice de notre liberté.
8: Absolument.
7: Parce que la liberté, c'est par notre capacité de poser des choix, et donc effectivement, nous sommes appelés à renoncer, mais quelque part en nous disant, nous choisissons quelque chose qui nous ouvre vers d'autres possibles.
8: C'est absolument ça, c'est l'exercice de la responsabilité et de la liberté à la fois. Parce que la liberté, c'est pas faire tout ce que je veux, la liberté, c'est faire ce que j'ai choisi de faire, et attention à la chute de la phrase, en acceptant les conséquences inconfortables de mon choix. Quand j'exerce ma liberté d'avancer sur ce chemin-là, parce que c'est celui-là qui me tente le plus, qui fait sens pour moi, eh bien j'ai besoin d'accepter pleinement le renoncement aux autres pour que ces options ne m'encombrent pas et que je sois complètement engagé. Donc il y a effectivement cette phase de renoncement qui permet l'exercice joyeux et fécond de la liberté.
7: Quand vous dites aussi, je prends l'autre exemple que vous avez cité, le fait de pouvoir faire le deuil quelque part, donc c'est aussi pouvoir vivre pleinement sa tristesse. Quand l'occasion n'a pas été donnée, comment faire pour pouvoir la vivre avec par après ?
8: Ah oui, très précieux de savoir qu'on peut revenir dessus. C'est pas parce qu'on a manqué un moment d'attention au deuil nécessaire qu'on peut pas revenir dessus. Heureusement, nous sommes flexibles et souples. Et donc, je recommande, si l'on ressent des poches de tristesse, d'aller les voir, de prendre la chaise pour s'asseoir et de pas laisser ces poches nous encombrer. Les émotions dont nous ne nous occupons pas s'occupent de nous. Ça, c'est un peu la devise de mon premier livre, c'est d'être gentil, soyez vrai. Nous avons besoin de nous occuper de nos émotions, sinon ce sont elles qui nous manipulent. Si je ne fais pas les deuils, si je n'accueille pas les tristesses, si je ne les transforme pas en énergie de vie pour retrouver la joie qu'il y a derrière, ça me plombe, ça me pèse dans ma vie. J'avance comme avec des boulets aux pieds, comme les anciens prisonniers. Et donc, c'est salutaire que d'apprendre à traverser la tristesse. Elle est juste un indice que nous ne sommes pas pleinement sur notre chemin. Jusqu'à des deuils vraiment difficiles, j'ai accompagné comme thérapeute des parents qui avaient perdu des enfants dans des accidents ou des maladies. Et est-ce qu'il y a une douleur plus grande que de perdre un enfant ? Je ne pense pas. Et donc c'est un processus de deuil profond que d'accepter que cet enfant qu'on a mis au monde, il n'est plus là, dans sa forme en tout cas, et qu'on va quitter cette présence, cette joie d'être ensemble, cette jubilation du partage. Cependant, ce que j'ai pu voir, c'est que si ses parents acceptent le deuil dans tout ce qu'ils renseignent sur le sens de la vie, la plupart du temps, malgré les difficultés, malgré les pleurs, malgré la douleur, ils parviennent à un état de paix, de discernement, de conscience en disant, par son départ, il nous a appris des choses essentielles sans lesquelles nous aurions moins bien vécu. Nous sommes beaucoup plus ouverts, conscients, disponibles, attentifs à la vie que nous ne l'étions. Alors, mon intention n'est pas du tout que l'on attende l'épreuve pour grandir, je ne suis pas dans ce dolorisme-là, mais que si l'épreuve se présente avec à la clé souffrance et tristesse, c'est peut-être que nous avons besoin d'apprendre à nous décaper de quelque chose dans lequel nous étions mis à cocooner et qui nous anesthésie. Il y a un besoin d'éveil, d'éclosion, d'ouverture.
6: Qui va là.

Pour tout vous dire, il arrive des fois que qu'elle arrive et que j'ai beau tout faire, tout dire pour la faire partir, elle reste là. 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Tristesse.

0: Nous consacrons cette émission à Thomas d'Azembourg. Le sujet du jour est la gestion des émotions. Après la tristesse, le voici qui évoque la colère. On l'écoute ensemble.
1: Madame, mademoiselle, monsieur, bonjour. Nous poursuivons notre rencontre avec Thomas d'Azembourg et surtout partir à la rencontre de nos émotions. Thomas d'Azembourg, bonjour.
2: Bonjour.
1: Vous avez abordé la thématique de la peur. Alors, quelle autre émotion nous proposez-vous aujourd'hui?
2: Je propose d'explorer un peu la colère, qui est une émotion très mal aimée, parce que nous avons peur de la colère, parce que nous craignons qu'elle puisse tout détruire, qu'elle puisse abîmer les choses, qu'elle puisse nous dévaloriser. Et donc, souvent, nous rentrons nos colères, et ce qui est un gros risque. Parce que si nous rentrons nos colères pour être gentils, pour être accueillis, pour ne pas être rejetés du groupe, elles s'empilent les unes sur les autres. Et souvent, ça va de pair avec le fait que je ne me montre pas triste parce que j'ai peur aussi de ne pas être aimé. Je ne montre pas que j'ai peur, je fais semblant que tout va bien. Je dis oui alors que je pense non. Et ainsi, j'entre dans une mécanique que j'appelle la cocotte minute. Je rentre tout ça à l'intérieur, à l'intérieur, à l'intérieur. Et il y a souvent des couvercles qui se mettent sur cette cocotte minute. Je ne t'aime pas quand t'es en colère. C'est pas bien d'être en colère. On a entendu ça dans la famille, on a entendu ça à l'école, on entend ça parfois dans l'éducation religieuse. On le sent bien sur le plan du travail, qu'être en colère, c'est pas trop professionnel. Sur le plan social aussi, on se dit, oh, je vais pas trop aimer si je monte mes colères. Donc il y a pas mal de couvercles sur ma cocotte minute, mais le phénomène n'est pas statique, il est dynamique. La cocotte, elle est posée sur le feu du temps qui chauffe, et à un moment, paf, ça explose parce qu'il y a eu accumulation. Et donc, nous avons intérêt à apprendre à clarifier nos colères, à les identifier et à les exprimer à temps, dans la bonne mesure et à la bonne personne. Parce qu'à qui ça ne sera pas arrivé, on peut poser la question à nos auditeurs, de sentir qu'on a accumulé des colères dans la cocotte, dans la cocotte, dans la cocotte, et qu'à un moment, paf, la colère sort sur des personnes qui n'ont rien à voir. Et c'est assez souvent d'ailleurs, après des colères accumulées au travail, dans le cadre professionnel, etc., que la colère sort à la maison le soir sur des enfants qui n'ont rien à voir. Et c'est un vrai massacre qui est dans beaucoup de familles. C'est un massacre qui n'est pas dans les journaux, mais que beaucoup d'enfants subissent, le fait de faire les frais de frustration de leurs parents. Alors, comment apprendre à mieux vivre la colère? Je propose de voir que ce qui peut être négatif dans la colère, c'est pas l'émotion elle-même, c'est ce qui arrive à cette émotion si on n'a pas appris à la traiter. C'est effectivement la baffe qui part vis-à-vis des enfants qui n'ont rien à voir, c'est le mail incendiaire qu'on envoie aux collègues de travail, c'est la querelle de couple qui éclate parce que tous les deux sont un peu fatigués, etc. Ce qui peut être négatif, effectivement, c'est le résultat d'une colère qui n'est pas bien traitée. Nous avons donc besoin d'apprendre à bien écouter la colère, bien discerner, parce que, comme vous le savez, certaines colères ont pu libérer des peuples de l'esclavage. Certaines colères ont pu libérer une personne, un individu, d'une relation tyrannique, despotique, d'un couple tout à fait toxique, ou d'une relation professionnelle toxique. Et donc la colère peut être vraiment salutaire si on sait bien l'utiliser. Personnellement, je dois à la colère le fait d'avoir quitté un métier d'avocat qui m'ennuyait. Et pour, ce n'est pas un discrédit sur le métier, moi je m'y ennuyais. Et avoir réussi à réaliser, j'ai besoin de changer de vie et mettre en place un processus de changement. Donc je remercie ma colère. Nous avons donc besoin de l'apprivoiser et pour cela de la côtoyer. Et comme pour la peur, je propose de voir qu'il est précieux d'apprendre à s'asseoir avec la colère. Lui proposer de se mettre là en disant « Viens là ma colère, t'es pas la partie la plus joyeuse de mon être, mais t'es bien bien vivante quand t'es là. Donc j'ai besoin de te reconnaître, de t'accueillir, sinon tu pourrais te venger et me submerger. Et donc je te fais de la place. Qu'est-ce que t'as à me dire? Je courais trop vite. Ah, et les autres suivent pas, c'est ça. Ou je vais trop lentement, j'ai besoin d'accélérer un petit peu, c'est pour ça que je rattrape pas les autres. Voilà. Ou alors peut-être j'ai placé la barre un peu trop haute, j'ai pas été réaliste. Et donc je me suis organisé ma frustration. Ok, il y a des messages. Si je sais écouter ma colère, je vais apprendre à prendre conscience des besoins qu'il y a derrière. Comme on l'a évoqué pour la peur, tous nos sentiments, agréables ou désagréables, renseignent que des besoins sont ou ne sont pas satisfaits en nous. Quand les sentiments sont agréables, ça renseigne que les besoins sont nourris, comblés, et on peut s'orienter vers ça. Quand les sentiments sont désagréables, comme la colère, ça veut dire que des besoins de base ne sont pas nourris. Assez souvent, ce sont des besoins d'écoute, de compréhension, de reconnaissance, d'avoir sa place. Et nous avons donc intérêt à aller écouter ça parce qu'il pourrait se faire que la colère parte contre l'autre, ce qui est assez habituel, alors qu'au fond, il s'agit surtout de nous. Et je peux vous donner un exemple que j'ai pu voir en accompagnant plusieurs fois des personnes. Je suis en colère parce que mon conjoint ne m'écoute jamais. Bon, on va accuser le conjoint qui ne m'écoute jamais. Alors, ce n'est pas faux que nous avons besoin d'être écoutés. Ça, c'est vrai, ça fait partie de nos besoins. Mais si je réalise un peu, je côtoie mon besoin d'être écouté avec un peu de discernement et un petit peu d'humilité, assez vite va apparaître que, bien sûr, j'ai besoin d'être écouté, particulièrement par mon conjoint, mais j'ai peut-être besoin de m'écouter moi-même. Quand je prends conscience de ça, je vais réaliser, mais oui, j'ai besoin d'être écouté, c'est fondamental. Comme je le fais entièrement peser sur l'autre sans faire ma part, c'est trop pour l'autre. Et l'autre s'enfuit. Il n'a pas envie de m'écouter désespérément des heures. Donc, plus il s'enfuit, plus j'ai envie d'être écouté. Plus j'ai envie d'être écouté, plus il s'enfuit. J'ai organisé de la distance au lieu que d'organiser de la rencontre. Donc, je côtoie mon besoin de m'écouter moi-même en acceptant qu'il va peut-être commencer par là. En réalisant ce besoin-là, je vais assez vite, ça c'est de la pratique de communication non-violente, réaliser que derrière le besoin de m'écouter, j'ai besoin d'apprendre à me comprendre. Je ne me comprends pas bien, au fond. Je fonctionne, mais sans me comprendre. J'ai besoin d'apprendre à me comprendre. Et comme je ne me comprends pas bien, j'attends toujours désespérément que l'autre me comprenne. Mais de nouveau, c'est trop lourd pour lui. J'ai besoin de faire ma part et apprendre à me comprendre. Quand je réalise que j'ai besoin d'apprendre à me comprendre, assez vite je peux percevoir, mais au fond je ne comprends pas bien l'autre non plus. Assez souvent, je me suis installé dans un fonctionnement de couple sans bien vérifier est-ce qu'on se comprend, est-ce qu'on se respecte, est-ce qu'on s'ajuste, est-ce qu'on s'écoute avec suffisamment d'empathie. J'ai donc besoin de comprendre l'autre, et pour ça peut-être que j'ai besoin d'apprendre à l'écouter. Et voyez qu'en 5 étapes de besoins successifs, qui sont comme des poupées russes qui s'emboîtent les uns dans les autres, je vais faire un travail de discernement qui va me permettre d'aborder l'autre à un tout autre palier de conscience, parce qu'on le sait, on ne peut pas changer l'autre, mais on peut changer son attitude vers l'autre, vis-à-vis de l'autre. Et là, j'aurais donc utilisé ma colère qui partait contre l'autre, mon conjoint ne m'écoute jamais, je l'utilise en réalisant, j'ai besoin de m'écouter, de me comprendre, de te comprendre, et donc aussi de t'écouter. Et j'instaure un nouveau climat dans la relation. 90%, 90% des colères qui partent contre l'autre nous ramènent à nous, à l'endroit où

0: apparente contradiction. Je pense que nous serions tous beaucoup plus en paix dans notre vie intérieure, dans notre vie de couple si nous la vivons, dans notre vie de famille avec les enfants, dans notre vie d'équipe au travail, dans notre vie sociale, dans notre vie internationale entre les pays, etc. Nous serions tous beaucoup plus en paix si nous apprenions à dire nos colères à temps, à la bonne personne et dans la bonne mesure, et donc de cesser d'être gentil en disant « ça va s'arranger, tout va bien ». Non, nous avons besoin de réaliser que nous n'éviterons pas la colère, nous avons besoin d'apprendre à la nommer. Elle indique beaucoup de vie en nous, la colère. Elle indique qu'il y a une grande énergie qui a besoin de se déployer. Mais si nous savons nous asseoir avec elle, nous allons utiliser cette énergie de façon constructrice, constructive. Et vous voyez, ça passe par le fait d'accepter, d'arrêter de croire que c'est négatif et de s'ouvrir au fait de l'accueillir. Même travail dans la colère que l'autre manifeste. Nous aurons à accueillir la colère de l'autre. Si je ne veux pas voir sa colère, tiens-toi tranquille, va dans ta chambre, tu reviendras quand tu seras calme. Nous étouffons, nous mettons un couvert sur la cocotte minute. C'est précieux de pouvoir dire à l'autre, donc tu es vraiment très en colère et tu aimerais que je te comprenne. Raconte-moi ta colère. Et alors nous proposons à l'autre, de nouveau, vraiment, physiquement, de venir s'asseoir et de parler de sa colère. Et sa colère a peut-être trait à nous, mais nous allons écouter ce que ça dit de lui. Peut-être que l'autre nous balance, tu ne m'écoutes jamais, d'ailleurs tu es un égoïste. Ah bon, tu aimerais plus d'écoute, tu aimerais que je passe du temps avec toi. Je vais rester avec ce que l'autre dit. Pas facile, hein? Pas facile quand on a l'impression d'être jugé, d'être critiqué. On a vite envie de répliquer, d'être dans le tac au tac, dans l'action-réaction. Nous avons besoin d'apprendre à trouver cette force intérieure, de pouvoir écouter l'autre pour comprendre ce qu'il veut nous dire, sans prendre ce qu'il nous dit contre nous. Ce qu'il nous dit nous parle de lui. T'es triste parce que tu aurais besoin d'écoute. Ben oui, ça ne veut pas dire que moi j'écoute jamais, ça veut dire que lui a particulièrement besoin d'écoute. Et ainsi nous développons une capacité à cohabiter. Ça fait partie des apprentissages que je considère comme citoyen. Je crois qu'aujourd'hui, tout être humain a besoin d'apprendre à sentir quand la colère s'accumule et quand il a besoin de commencer à bien la comprendre pour pouvoir la formuler par des mots, par des phrases, par une mise en place d'une relation, plutôt que de sentir qu'elle s'accumule jusqu'au point de la faire payer aux autres par un comportement explosif. Il ne faut pas faire un dessin. Dans l'actualité d'aujourd'hui, on voit à quel type d'explosion on peut arriver parce que la colère s'est accumulée et qu'on ne l'a pas traitée. Et je souhaite donc que ces apprentissages fassent partie des programmes scolaires, dès la maternelle.
1: Parce qu'effectivement, quelque part, l'enfant tout jeune ne peut peut-être pas toujours exprimer non plus. Il se met en colère, mais n'arrive peut-être pas toujours à trouver les mots pour pouvoir la dire.
0: C'est bien ça. Au début, il n'a pas trop les mots, il est en colère parce qu'il sent un inconfort, il sent que sa nature est frustrée, son besoin de jouer ou d'aller dehors ou de manger du gâteau. Et donc, ça va demander de l'écoute de la part du parent pour identifier, sans pour autant... Alors ça, c'est précieux. C'est pas parce que j'identifie le besoin de l'autre que je suis d'accord. Si l'enfant est en colère parce qu'il voudrait reprendre une cinquième part de gâteau, je ne suis pas forcément d'accord parce que j'ai peur qu'il se rende malade, évidemment. Mais je peux reconnaître qu'il aimerait, mais que ce serait agréable de manger tout le gâteau. Je peux reconnaître le besoin de l'autre en disant « En même temps, je sais que tu aimerais le manger parce que tu l'as trouvé très bon. Et en même temps, je suis vraiment pas rassuré que ça te mettra en bonne santé. Je crains que tu aies mal au foie et je te demande, s'il te plaît, de bien vouloir me faire confiance. Est-ce que ça te va? Et on en remangera demain. » Et je négocie. C'est pas, je ne suis pas contre l'autre. Je ne suis plus dans un rapport de pouvoir. Je suis dans un rapport de collaboration. C'est des apprentissages assez fins pour voir que l'attitude que j'ai comme parent guidant, par exemple, là, cet exemple, n'est pas un rapport de force, domination, soumission, qui génère la plupart du temps de la rébellion, de la contre-attaque. Non, c'est un rapport de collaboration. Je reconnais ce qui est vivant chez toi, je t'indique ce qui est vivant chez moi et on cherche à collaborer. Ça demande, vous voyez, un peu de tact et je souhaiterais que ces compétences soient infiniment plus développées qu'elles ne sont aujourd'hui parce que nous en avons besoin, c'est d'intérêt public.
2: Elle montait là, tout doucement. Y a pas de clous dans l'escalier. Elle m'a soulevé tout simplement.

0: Nous nous retrouverons la semaine prochaine, même heure, même fréquence, autour de Thomas d'Azembourg et la gestion des émotions. D'ici là, prenez soin de vous.
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1: Il est 17h sur RTCI, le flash d'actualité. Le président de la République, Raïs Saïd, a accordé une grâce à 1187 détenus à l'occasion de l'Eid al-Adha selon un communiqué publié aujourd'hui par la présidence de la République. 187 détenus supplémentaires ont bénéficié de la liberté conditionnelle. Parmi les détenus libérés dans le cadre de la grâce présidentielle figure le député Ahmed Saïdani, qui avait été condamné à 8 mois de prison pour atteinte envers autrui via un réseau public de communication. La croissance économique de la Tunisie devrait atteindre 2,1% en 2026 avant de progresser à 2,8% en 2027, selon les prévisions publiées aujourd'hui par la Banque africaine de développement dans son rapport Perspectives économiques en Afrique 2026. Présenté à Brazzaville lors des assemblées annuelles du groupe de la BAD, le document affiche des projections plus optimistes que celles récemment avancées par le Fonds monétaire international, qui table également sur une croissance de 2,1% en 2026, mais prévoit un ralentissement à 1,6% dès 2027. Dans le cadre de la stratégie nationale visant à réduire le nombre d'accidents de la route, des caméras de surveillance seront installées aux intersections les plus fréquentées, a annoncé Samia Masoud, responsable du département de la communication routière à l'Observatoire national de la sécurité routière. Lors d'une intervention aujourd'hui dans l'émission de la radio nationale Youm Saïd, Samia Masoud a indiqué que cette stratégie vise à réduire le nombre d'accidents de la route de 10% à court terme, de 25% à moyen terme et de 50% à long terme. Dans le monde, l'armée sioniste a confirmé aujourd'hui avoir étendu ses opérations terrestres contre le Liban au-delà de la ligne jaune qu'elle a établie dans le sud du pays pour délimiter une zone qu'elle contrôle. L'Europe est traversée par une vague de chaleur exceptionnelle au cours du mois de mai courant, avec des records de température à Londres, des alertes canicule en France. Le continent européen est celui qui a connu le réchauffement le plus rapide depuis 1990, selon les données de l'administration océanique et atmosphérique américaine. Sport, trois joueurs ont rejoint le stage de notre sélection nationale de football à Tabarka. Il s'agit de Sébastien Tounekti, Hanaba Al-Majbri et Mouataz Nafati. Ali Al-Abdi devrait pour sa part rejoindre ce soir le stage de la sélection après la fin de son match, du match de son équipe Nice face à Saint-Étienne, comptant pour le match aller du barrage de maintien en Ligue 1. Ainsi s'achève ce flash de l'actualité du 17h. Prochain rendez-vous à 18h. Je vous laisse à présent avec notre ami Rawia Khedr dans son émission 120 minutes.
2: Chères auditrices et chers auditeurs de RTCI, en cette période de fête, je vous souhaite de joyeuses célébrations, entourées de vos proches et remplies de moments de bonheur et de joie. Que cette période soit empreinte de paix, d'amour et de partage. Joyeuses fêtes à vous tous. Mehdi Hawass sur RTCI.
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Bonsoir, bonsoir. 17h04 sur les ondes de Radio Tunis, chaîne internationale. 120 minutes en ce mardi 26 mai 2026. Démarre tout de suite et on est là jusqu'à 19h, veille de l'Aïd. Donc ce sera un format léger. Et surtout si vous êtes, ou certains d'entre vous, vous êtes sur la route, que vous allez passer l'Aïd quelque part, en famille, entre amis, peu importe. On est là pour vous accompagner en musique principalement. Et puis avec de l'actualité, de l'info par-ci, par-là. Ce sera donc tout au long de ces 2 heures en compagnie de Raifou Seti à la réalisation, à la Khadel côté micro et en direct du studio 1, Théodora pour démarrer Fashion Designer.

17h14 minutes sur les ondes de Radio Tunisienne Internationale. Le point météo pour la journée de demain. 17 à 30 degrés Celsius pour les maximales. Soleil au beau fixe, rien ne bouge. Il fait chaud, il fait bon, mais il fait surtout chaud. Donc pour le reste de la semaine, avec aussi légèrement une hausse des degrés pour jeudi et vendredi, 1 à 2 degrés en plus. Et puis pour le reste, on reste aux alentours de 17 et 30 degrés pour les maximales jusqu'à la fin de la semaine, voire jusqu'au début de la semaine prochaine. Voilà ce qu'il en est. Donc une vitesse des vents petite, très limitée. Donc on est à peu près à 16 km/h. Donc tout est doux, tout est propice peut-être aux retrouvailles à la fin de la journée. On va peut-être attendre le coucher du soleil quand il fera un petit peu plus frais pour se retrouver entre amis ou en famille. Je vous souhaite en tout cas une excellente journée. Demain, ce sera peut-être difficile pour certains, donc surtout ceux qui ont acheté le mouton. Donc une journée assez intense, on va dire. Donc bon courage à toutes et à tous. Kolinga, Congo, c'est avec Gaël Faye que ça se passe.